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1: Attends, laisse-moi. 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
1: Ce texte commencera par une petite mise en garde aux donneurs de leçons, aux attitudes snobinardes. Ceux qui pensent que mon combat est dépassé, illégitime, abusif ou infondé. Ceux qui me taxeront de misérabilis parano. Ceux qui ne comprennent ni ma musique, ni mes mots. Sachez que je n'excuse ni votre ignorance, ni l'histoire colonialiste de notre douce France.

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La mort regardait les hommes vivre. La mort observait les hommes. Et la mort vit à quel point les humains pouvaient se montrer impitoyables avec leurs semblables, leur infligeant les injustices les plus insupportables, les atrocités les plus féroces. Haut les mains, bas les masques, c'est un vote à main armée. Hold up, bouge, tire, genou flexion, génocide. Mieux vaut souffrir que mourir, mieux vaut souffrir que mourir. Pitié, pitié. Silence dans les rangs. La souffrance que l'on vous inflige est porteuse de l'espoir qui fait vivre. Alors souffrez et priez en silence.

Alors la mort prit l'apparence du berger, et avec elle la plus belle de ses vaches, s'en alla voir chez les hommes jusqu'où s'étalait leur méchanceté, la juste mesure de leur cupidité. Elle frappa à la porte de celui qu'on appelait ange de la mort. « Voici mon bel ange, la bête qui vient de l'au-delà. Voici la vache dédestinée qui soigne les malheurs du monde. Elle fera votre bonheur pour les 3 années à venir, après quoi la mort viendra vous la réclamer. » Marché conclu, fit l'ange, et le berger s'en alla. La vache que l'ange attacha dans un coin de sa cour mangea la corde qui la retenait. La vache mangea la boîte, la bouteille, la menotte, la roue, le bâton. La vache mangea l'ordure et le déchet. Elle rumina, rumina, rumina et rumina encore. Et au bout de son festin, elle fit de précieuses bouses en or massif, or 18 carats, 19 carats, 20 carats, 21 carats, il y est! Lorsque l'ange fit traire la bête, c'était de l'or liquide, des rubis, des diamants, des perles et d'autres précieuses merveilles. L'ange devint ainsi riche en recyclant par le ventre de la vache la décharge de la ville. 3 ans plus tard, le berger frappa à la porte. Comme convenu, je viens chercher la chose promise. Non, non, non, non, non, fit l'ange. La vache, je l'ai, la vache, je la garde. Trahison, trahison! Alors la mort décida de se venger. Ange, mon bel ange, votre forfait de vie non renouvelable est d'un mois à compter de ce jour. Pour échapper au sort qui lui était réservé, l'ange se fit construire un bunker pour sa vache et pour lui, entouré 24 heures sur 24 des plus grands savants et des plus grands médecins du monde. L'ange contrôlait la nourriture qu'il mangeait, l'eau qu'il buvait, l'air qu'il respirait. Que faire, que faire? L'échéance inéluctable approchait. La menace se précisait. Votre forfait de vie non renouvelable est d'une semaine à partir de ce jour. Que faire, que faire, que faire? Et au bout du 7e jour, à l'heure H, à la seconde S,

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1: Posture de yoga en 3 minutes et 3 respirations.

Je me reconnecte à ma respiration par le nez, en essayant de prendre le temps. Je pose mon pied droit sur mon genou gauche et j'abaisse au maximum mon genou droit vers le sol. Je place ma paume de main gauche sur la plante du pied droit. J'essaye de garder mon pied flex pour protéger mon genou. J'inspire par le nez et j'allonge ma colonne vertébrale vers le ciel. Et sur mon expiration, j'allonge mon dos le plus loin possible vers l'avant en me penchant. À partir des hanches, je n'arrondis pas mon dos. Et je ressens l'étirement dans la cuisse droite, ma hanche droite, ma fesse droite. Je pose ici trois grandes respirations. Je prends le temps. Je prends le temps d'ajuster la posture, de peut-être aller un petit peu plus loin, vers l'avant, ou de baisser un peu plus mon genou. À la fin de la dernière expiration, j'inspire et je me redresse tout doucement et je repose mon pied droit sur le sol. J'accueille les sensations de cette posture avant de recommencer de l'autre côté, cette fois-ci en posant mon pied gauche sur le genou droit et je savoure cette posture de l'autre côté.

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4: L'extériorisation du problème a paru suffisamment important, suffisamment grave pour que des personnalités partout, des académiciens, des savants même, comme Jean Rostand, expriment leur avis sur ce phénomène du rock.
5: Tout ce que je vais vous dire sera fait uniquement d'après ce que j'ai pu lire dans les journaux. Or, il me paraît que ces crises d'hystérie collective comportent un certain infantilisme. Il me semble qu'il y a là, en effet, une sorte de libération à la fois d'instincts puérils et d'instincts animaux. Je peux vous répondre un petit peu au nom de la morale biologique. L'un des principaux impératifs de cette morale biologique, c'est qu'un homme doit viser à être un homme dans toute acception du mot, c'est-à-dire un adulte et un être qui surmonte en lui l'animalité. Donc, à ce point de vue, je pense que le rock'n'roll est un peu contraire à la morale biologique et qu'il y a une certaine amoralité à se comporter comme font tous ces jeunes gens, à la fois en bête et en enfant. Mais ceci dit, je vous dirai qu'il ne faut peut-être pas accuser trop ces jeunes gens. Je voudrais savoir si leur famille, si la société
6: a fait ce qu'il fallait pour créer en eux ces freins qui leur ont permis de résister à ces instincts,
5: à ces instincts animaux,
6: c'est-à-dire de ne pas s'abandonner à cette régression que me paraîtrait le rock'n'roll.
5: Ces jeunes gens sont certainement des insatisfaits, des gens qui n'ont été intéressés à rien, captivés par rien. Est-il donc tellement étonnant qu'ils fassent cette régression? Je pense qu'il faudrait surtout s'attaquer aux causes plutôt que s'attaquer à l'effet. Or, si je crois que c'est toute la société qu'il faudrait transformer, je le répète,
6: pour que les jeunes gens ne tombent pas dans cette sorte de piège infantile et bestial que présente le rock'n'roll.
7: Le rock'n'roll, un piège infantile et bestial. Voilà ce que pouvaient en dire des intellectuels des années 60. Salut les amis, c'est JBD avec vous pour cette émission généralement consacrée à la politique, l'histoire, la géostratégie. Mais cette semaine, ras-le-bol de vous causer des ravages du capitalisme triomphant, des impérialismes ou des camps de concentration nazis qui sont l'un des dadas de cette émission. Aujourd'hui, j'ai envie d'écouter de la musique avec vous, d'aller au concert, de danser. Mais en fait, je suis pas certain d'avoir grand-chose d'intéressant à vous dire de ces musiques actuelles, rock, pop, dub, électro et compagnie. Alors bon, si vous vous attendez à des révélations sur la musique, vous pouvez tout de suite changer de fréquence. J'aimerais pourtant cette semaine évoquer un événement que j'adore depuis bientôt 33 ans qu'il existe, le festival Au Quart de Tour, génial et convivial événement qui annonce l'été et que Radio Béton organise dans la ville de Tours depuis 1986. Et c'est là que tout petit, votre serviteur a vécu les balbutiements de sa culture punk rock et rock'n'roll, comme on disait encore fin des années 80, au millénaire dernier. Au Quart de Tour, c'est là que chaque année depuis plus de 30 ans que je me roule dans l'herbe avec les copains, que je bois de la bière, que je déconne. C'est là qu'une fois par an, je me ressource, je lâche prise, je rigole et je danse. Et après avoir bien décompressé, mieux reprendre pendant un an nos si sérieuses émissions d'histoire et de politique qui font rien qu'à parler de trucs pas drôles. Or, en 2016, traumatisme. Au Quart de Tour, qui plante ses chapiteaux dans le lit du Cher, une zone inondable, le festival trentenaire qu'on croyait indéboulonnable, acquis jusqu'à la fin des temps, notre festoche a été annulé pour cause d'inondation et de chair en crue. En ce début d'été 2016, j'ai pas eu mon au quart, j'ai pas dépressurisé. Et ça m'a bouleversé de réaliser la fragilité d'un événement qui, depuis près de 30 ans d'éternité, fait partie de mon biotope, de mon cycle annuel. Pour vous raconter tout ça, vous voilà donc chez moi, à Tours, région centre, Indre-et-Loire. En voiture, direction Radio Béton, à Tours Nord. Et sur l'autoradio, c'est bien évidemment le 93.6, la fréquence à béton, où il y a toujours une merde technique, genre platine qui marche pas. C'est normal, c'est là tout le charme de la radio rock.
8: Je suis médusé, voilà. En tout cas, ça me permet d'en profiter pour dire... Alors, je vous l'avais bien dit, franchement, Seeds of Mary, Ghost avec Kurt Cobain. Vraiment. préparer la suite. Je n'ai absolument rien de prêt, donc on va vite continuer à écouter ce qui est en train de passer. Je ne sais pas quel morceau c'est. C'est toujours Mastodon, ça doit être le morceau Blue Gorge.

Radio Béton de m'avoir fait découvrir plein de trucs et notamment le son qui m'enthousiasme et me porte depuis l'édition Au quart de tour 2017 où les deux DJs de Octave One nous ont connectés au cosmos en nous faisant danser comme des tarés. Octave One qui depuis 1990 sévit à Détroit, le bastion d'Underground Résistance. Octave One, live à Au quart.

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0: Oui, bonjour, c'est JBD. Ouais. Vous voilà donc arrivé à Radio Béton, créé à Tours en 1986, tout comme le festival au quart de tour. Béton est installé depuis la fin des années 80 dans des locaux municipaux, à l'espace Gentiana, centre social et de loisirs. Et au deuxième étage, il y a un bureau béton surpeuplé. Et le studio est au troisième, sous les combles. Pour y monter, il y a une volée de marches d'un escalier en béton qui doit être l'un des endroits les plus déprimants que je connaisse.
1: Bonjour.
2: Ça va ?
1: Dites pas trop de conneries, il y a le magnéto qui tourne. La belle blonde.
2: Bah ouais, ça va et toi ?
1: Macron t'a toujours pas viré ?
2: Toujours pas.
3: Fainéant.
1: Comment vous allez bien ?
3: Fainéant.
0: Bon, je vous l'avoue et je vous le répète, il se trouve que cette semaine, j'ai pas grand chose à vous dire, en tout cas rien de transcendantal. Pourtant, je croyais vraiment avoir des trucs intéressants à partager avec vous au sujet des musiques actuelles, des concerts qui, aujourd'hui, me redonnent du plaisir après m'avoir assez peu intéressé pendant près de 20 ans. Je voulais vous causer de cette impression d'avoir traversé, à partir du début des années 2000, presque deux décennies d'électro-encéphalogramme musicalement plat, après une enthousiasmante et créative décennie 90 qui a vu dans le désordre le décloisonnement des genres musicaux avec ce qu'on a notamment appelé la fusion. Là, les rockers se sont mis à causer à ceux qui écoutaient du reggae, par exemple. Il y a aussi eu pendant les années 90 l'accès de masse à l'informatique qui a permis la création de nouveaux styles musicaux et électroniques, le trip-hop, la jungle, la drum and bass. Les années 90, c'est aussi une explosion du nombre des productions avec la démocratisation des home studios qui va se poursuivre dans les années 2000. Et puis la fin des années 90, c'est aussi l'apparition d'Internet qui permet de diffuser facilement ses créations sans forcément passer par maisons de disques et radio. Et après ces très riches années 90 qui m'ont donné la sensation de création frénétique et tous azimuts, après la fin de l'explosion de la drum and bass, j'ai donc eu le sentiment, vers le début des années 2000, que rien ne se créait plus, que tout n'était que redites et courants musicaux qui se recyclent en se mordant la queue. Du coup, pendant près de 20 ans, je suis allé au festival au Car, pas tant pour voir des groupes, mais surtout pour voir mes potes, car le cadre super convivial du festival permet vraiment ça, et pour seulement 30 euros pour 5 jours de festoche, autant vous dire un tarif qui n'existe pas pour un festival qui, d'un point de vue comptable, n'existe pas. On va revenir sur les chiffres tout à l'heure. Et puis, depuis 2 ou 3 ans, est-ce que ce sont mes chakras musicaux qui se sont à nouveau ouverts ? Pourquoi est-ce que ces dernières années, les musiques actuelles, comme on dit, me semblent à nouveau intéressantes ? Y a-t-il plus de groove qu'avant ? Est-ce que le nombre et le niveau technique des musiciens a sensiblement monté ces dernières années ? Comment se fait-il que je kiffe à nouveau la musique ? À moins que ce ne soit la musique qui ne se soit remise à me kiffer. Et d'abord, y a-t-il des réponses à ces étranges questions qui n'en sont peut-être pas vraiment ? Pour essayer de parler de tout ça, vous voilà installé dans une petite pièce à côté des bureaux de Radio Béton. Et votre invité s'appelle Enzo, qu'on dit être l'un des programmateurs du festival. Mais c'est pas exactement ça. Et c'est à lui donc que je vais faire part de mes vagues questions existentialo-musicales qui n'en sont pas vraiment et qui n'ont donc pas forcément de réponse. Salut Enzo.
4: Salut JBD.
0: Bon alors Enzo, au moment de cette conversation, on est en octobre 2017, à plus de 6 mois de la 33e édition du festival au quart de tour. On dit parfois de toi que tu es le programmateur du festival. Alors on pourrait s'imaginer une espèce d'empereur romain qui s'écoute des piles de disques de groupes postulant au festival et qui, pouce levé ou baissé, dirait « Ah ça, oui, ça, non ». Or, c'est pas du tout comme ça que ça se passe. Alors, qu'est-ce qui est marqué sur ta fiche de poste ?
4: Sur ma fiche de poste, c'est pas marqué programmateur de quart de tour. Je suis chargé de production. Chargé de production, c'est un peu un mot valise pour dire homme à tout faire. Comme je suis plus maintenant, mais j'ai longtemps été le seul salarié au quart sur l'année, maintenant il y a Nathan avec moi qui s'occupe plutôt de la partie communication. Comme j'étais le seul salarié, donc à travailler vraiment à plein temps sur le festival, je me retrouve référent d'énormément de domaines sur lesquels je vais récupérer les infos, travailler dessus ou pas, mais en tout cas je vais être le carrefour des informations que ensuite je vais redistribuer à toute une volée de bénévoles plus compétents les uns que les autres qui eux vont être compétents dans un petit domaine du festival. Et c'est comme ça que le festival se construit, c'est grâce à, on va dire, une dizaine de bénévoles référents, Pascal Robert à leur tête. Mais comme moi, je suis là 8 heures par jour, ben, c'est moi qui ai d'abord toutes les infos. Et si je peux le faire, je le fais. Si je peux pas le faire, ou si c'est quelqu'un d'autre qui est censé le faire, dans ce cas-là, cette information, je vais l'envoyer à qui de droit. Voilà.
0: Lexique. Pascal Robert avec sa compagne Véronique, deux membres historiques de la bande de jeunes cons insolents qui en 1986 crée Radio Béton et le festival Au Quart de Tour, ce qui va donner naissance à deux associations sœurs, Radio Béton et donc
4: Béton Production, donc la branche qui organise les concerts. Mais il y a deux associations, mais c'est vraiment surtout une histoire administrative. À un moment donné, on a été obligé, enfin je dis on, mais j'étais pas du tout encore là, hein, je suis arrivé il y a 6 ans. À un moment donné, l'association Radio Béton a dû se séparer de ce côté organisation de concerts pour de basses raisons monétaires, c'est-à-dire qu'on peut pas demander à la fois des subventions à telle hauteur pour le fonctionnement d'une radio avec tout ce que ça implique. Enfin voilà, c'est des cases à remplir dans des dossiers de subventions et il a apparu à un moment donné qu'il fallait séparer les deux. Mais c'est des associations jumelles, on est tous dans les mêmes bureaux. Moi, je suis aussi animateur sur Radio Béton. J'écoute les disques comme tous les autres animateurs de Radio Béton. Je participe à la vie de la radio, quoi, tout comme Nathan, qui est aussi chez Béton Production. Et je suis complètement poreux, si on parle de programmation. En tout cas, j'essaye d'être complètement poreux à ce qui peut aussi toucher les autres animateurs de Béton. C'est ce qui fait la force de Béton, c'est qu'il y a plein de personnalités, tous programmateurs de la radio, contrairement à énormément de radios qui sont entre les mains d'une seule personne. Du coup, forcément, la couleur musicale peut s'en ressentir. Voilà.
0: La programmation, dont tu n'es pas le seul responsable, est un des aspects de ton boulot. En fait, quand tu dis qu'il y a plein de gens qui sont référents sur plein de trucs, c'est-à-dire qu'on parle de logistique, on parle de chapiteaux, on parle de nourriture.
4: C'est assez énorme finalement le travail que ça peut représenter, 5 jours de festival, avec on va donner des chiffres.
0: Alors financièrement, comment font-ils en quelques chiffres? Au Quart de Tour 2017, c'était par exemple...
4: En tout, le festival coûte entre 350 et 400 000 euros. Et l'artistique est entre 90 et 100 000 euros.
0: Pour payer 30 groupes répartis sur 5 soirées, chaque soirée accueillant entre 3 000 et 5 000 festivaliers. Et l'un des trucs qui fait exister ce festival, qui n'existe pas sur le papier d'un point de vue comptable, c'est le travail gratuit et parfois toute l'année de près de 150 bénévoles. L'huile de coude, ça n'a pas de prix.
4: C'est du monde à gérer, c'est de la logistique et c'est pour ça qu'il y a beaucoup de monde qui sont là-dessus. Sans parler bien sûr de tout le côté technique à gérer en amont. Et heureusement qu'il y a une équipe, parce que je ne suis pas du tout compétent sur tout ce qui est technique. Voilà, faire la bouffe pour 150 personnes, pour moi, ça relève de la magie. Donc c'est ça qui fait qu'au quart ça marche, c'est qu'il y a une équipe ultra compétente et pour la plupart en plus bénévole. C'est assez rare, je pense, à ce point-là. Donc il y a un seul salarié, deux maintenant, et que des bénévoles derrière pour faire tourner cette petite machine. C'est pas une grosse machine au quart de tour, mais c'est quand même déjà un beau projet, et surtout sur une durée qui est assez, assez longue, quoi. Ça représente sur place, du début du montage jusqu'à la fin du montage, ça représente 15 jours.
0: Vous avez le droit à 5 soirées pour quoi, 30 balles, en fait c'est économiquement un festival qui n'existe pas en fait.
4: Qui peine à exister malheureusement, mais c'est des tarifs qu'on applique depuis longtemps, même si on a augmenté un tout petit peu je crois il y a 3 ans. Et on se rend compte que ça devient de plus en plus compliqué à tenir.
0: Avant d'aller plus loin avec Enzo, retour sur l'un des très nombreux et très agréables moments d'Ocar 2017. C'est le mois de juin, il fait bien chaud sous l'un des deux chapiteaux du festival, où sur scène ont surgi 3 grooms en uniforme, genre Spirou. C'est le brillant trio danois Who Made Who, fondé en 2003. Il y a seulement 3 musiciens, Who Made Who envoie une élégante pop house rock extrêmement dansante et pleine d'harmonie, de vraies chansons bien écrites, parfois presque lyriques. Comme a aussi pu la synthétiser LCD Sound System, Who Made Who pourrait être une sorte d'heureuse rencontre entre les Talking Heads et la house music et plein d'autres courants intelligemment digérés avec beaucoup de personnalité. Who Made Who, live, on a sué car on a dansé.

0: Who Made Who, live à Au Quart de Tour 2017, bonheur de danse et de fraîcheur house pop dans la moiteur de juin. Mais un an plus tôt, en 2016, ça a été une toute autre chanson, car le festival, je vous le disais, est installé en zone inondable, pleine de la Gloriette, dans le Lit du Cher, qui est l'un des deux cours d'eau qui bordent la ville de Tours, l'autre étant la Loire, où le festival a d'ailleurs vu le jour en 86, sur une île qui s'appelle l'île Au Quart, d'où le nom de l'événement, Au Quart de Tour. Bref, énorme coup de bourdon pour mal démarrer cet été 2016. L'immuable, l'éternel, acquis pour toujours, festival Au Quart de Tour n'a pas eu lieu pour cause d'inondation, Enzo. Ça a été dur.
1: Le mardi soir a joué et c'est le lendemain sur les coups de, on va dire 16-17 heures, donc 2 heures avant d'ouvrir le deuxième soir, qu'on a eu un arrêté préfectoral qui nous a dit... C'est mort, gros risque d'inondation, il faut démonter dans l'urgence, puisque d'ici demain, max après-demain, il y a jusqu'à 2 mètres d'eau sur la plaine de la Gloriette.
0: Triste flashback sur cette annulation d'Au Quart. Voilà donc en juin 2016, plaine de la Gloriette, avec Joël, le chef jardinier du jardin pédagogique de la Gloriette. Avec des cuissardes, on va se retrouver avec de l'eau jusqu'aux genoux.
2: Alors faut qu'on vous dise le paysage là qu'on aperçoit depuis la maison des animateurs et des jardiniers de la Gloriette est tout à fait hallucinant quoi. C'est un lac et au milieu du lac il reste encore un des chapiteaux de la 31e édition du festival Au Quart de Tour qui n'a eu donc lieu qu'un seul soir. Et ce chapiteau, l'équipe de Radio Béton n'a pas eu le temps de le démonter encore. Donc il reste là avec ses mâts plantés dans l'eau, c'est assez surréaliste d'ailleurs. Plutôt joli et onirique comme vision, enfin très concrètement c'est très embêtant quoi. D'ailleurs aux dernières nouvelles on se demandait si Au Quart de Tour n'allait pas mettre la clé sous la porte.
3: Oui bah, a priori c'est sûr que pour eux 3-4 jours de montage, ça sous-entendait que le démontage était au moins tout aussi long voire un tout petit peu plus court, mais que c'était pas instantané dans tous les cas. Et là il est vrai que cette annonce de crue et la rapidité avec laquelle l'eau est montée, on s'y attendait pas forcément non plus.
2: Enfin, on est surpris sans l'être parce qu'ici on est entouré d'eau, c'est-à-dire qu'on a le Cher qui est là-bas, on a un bras du Cher qu'on appelle le Petit Cher, et puis globalement, de toute façon, l'eau elle est aussi sous nos pieds. Même quand il n'y a pas de crue, l'eau elle est quoi, 1 mètre, 1 mètre 50, 2 mètres sous nos pieds.
3: Oui, la nappe est 1 mètre, 1 mètre 50 effectivement en été, hein, donc ça c'est vraiment le stade le plus bas. Enfin... la hauteur la plus basse qu'on puisse retrouver. Après, bah voilà, la Gloriette, c'est une terre d'eau. Donc, bon, voilà, on sait que c'est une plaine inondable. À un moment donné, nous, on fait des choses sur une plaine inondable. Donc, voilà, quand la nature se manifeste, on n'a pas d'autre choix que de se dire, bon, bah voilà, c'est nous qui avons essayé de faire des choses sur une zone peut-être à risque. Nous, on le fait, on va dire, de façon légère, light, avec de l'événementiel. Maintenant, quand on sait qu'à l'échelle nationale, ça peut aussi arriver avec des habitations, là, c'est une autre problématique.
2: Alors là, bah, on commence déjà à marcher dans l'eau. D'habitude, bah, ça c'est un chemin qui est tout sec, qui nous emmène bah, voilà, jusqu'à cette plaine où régulièrement je m'émerveille, vous savez, à chaque printemps, parce qu'il y a des jolies fleurs qui poussent, tout ça. Alors là, les jolies fleurs, elles sont sous la flotte. Hein. Et là, on n'est donc plus sur un chemin sec, on est déjà en train de marcher dans l'eau.
0: On a eu les boules qui collaient au papier en ce mois de juin 2016 et c'est là que j'ai réalisé que je n'aurais pas droit à mon indispensable soupape de décompression annuelle. Ma semaine de teuf de l'année m'a cruellement manqué. Vilaine impression de rester constipé de la tête par manque de danse et de musique. Et ça m'a mis de fort mauvaise humeur, d'autant plus que notre éternel festival allait peut-être bêtement mourir noyé, Enzo.
1: Ça a été un coup assez dur hein, à ce moment-là. On n'a pas trop eu le temps de réfléchir, on a dû démonter. En même temps, il fallait gérer l'annulation des groupes sur toute la semaine, donc ça représentait les 3/4 de la programmation. Ça représentait pas loin de 26 groupes à annuler, à appeler. C'est des sommes qui peuvent être engagées aussi de la part d'artistes, de toute cette économie autour des artistes qui peut être fragilisée avec des annulations comme ça. Ça va, on n'est pas rock en scène, on ne parle pas de millions d'euros, mais quand même, justement, c'est parfois des petits groupes qui sont à un cachet près, surtout quand ils viennent de loin. Bref, il y a eu beaucoup de choses, des belles choses aussi qui se sont faites sans qu'on ait le temps de s'en occuper, des concerts de soutien dans les bars de la part de beaucoup d'acteurs culturels locaux, de beaucoup de groupes, beaucoup de musiciens qui ont fait plein de choses, notamment toute la carte blanche du mercredi soir de Gochiz qui fêtait leurs 5 ans. Normalement, on leur avait donné une carte blanche sous le petit chapiteau ce jour-là et du coup, ils ont rapatrié toute leur carte blanche au Canadian Café. C'était pas du tout possible normalement, mais là, ça s'est fait. Ça nous a permis, en sortant du démontage, rincé et complètement 6 pieds sous terre, d'aller se mettre une bonne cuite bien salvatrice, histoire de renchaîner sur le démontage le lendemain avec une belle barre dans le crâne, mais qui permet de pas réfléchir comme ça. Donc on a vraiment passé le démontage en mode machine, sans réfléchir. C'est après que le coup dur est vraiment arrivé, avec aussi forcément un bilan financier catastrophique. C'est la première fois que j'ai vu Pascal et Véronique Robert, donc le couple mère du festival, aussi atteint. C'est des gens qui n'expriment pas grand-chose, même s'ils sont très sympas.
2: Ils sont très stoïques et pleins d'humour.
1: Voilà, ils sont très stoïques et avec beaucoup d'humour, un peu noir, voilà. C'est des gens super, mais ils n'expriment pas grand-chose. Et là, je les ai vus vraiment atteints, quoi. Et ils m'ont dit plus tard que pour eux, c'était un signe qu'au quart, il fallait que ça s'arrête, parce que c'est normal, ça fait 30 ans qu'ils font ça, plus de 30 ans. C'est fatigant d'être bénévole pendant 30 ans sur un seul et même projet. Et ils ont bien failli jeter l'éponge à ce moment-là.
2: À peu près tout le monde a vécu cette inondation comme un traumatisme. Mmh. Ici aussi, ça m'a remis un peu les pendules à l'heure. Le truc en plus vraiment embêtant, c'est que je me suis rendu compte que dans mon cycle naturel annuel, mon ocar n'a pas eu lieu. Et ça m'a manqué épouvantablement. Et je pense que j'ai été vraiment en rogne où il m'a manqué quelque chose jusqu'au mois d'août. Et au mois d'août, à mon sens, il s'est passé quelque chose d'absolument magique. Comment il s'appelait d'ailleurs ce festival ? Qui est revenu sur, en plus, aux origines. C'est ouais. Ça qui est extraordinaire.
1: Il s'appelait Ocar is not dead. Un festival qu'on a organisé en un mois et demi. Après le démontage, le bilan, vraiment, c'est... les Robert étaient au fond du gouffre. Ils n'étaient vraiment pas sûrs de savoir comment faire pour remettre le festival à flot, pour remettre le festival sur les rails. Beaucoup de bénévoles ancestraux, très tristes, mais en même temps fatigués. Du coup, moi, je suis arrivé avec cette idée-là de, ici, il faut remettre des ronds dans les caisses. Faire un crowdfunding, c'est bien, on en a fait un, ça a ramené un peu d'argent, ça a quand même ramené 10 000 euros, mais là, on parlait de 200 000 euros de déficit. Ce qu'il fallait faire, c'est refaire un festival en demandant aux artistes du coin ou aux artistes qui aiment bien Ocar, en demandant aux techniciens qui viennent bosser depuis le début ou pas loin sur le festival, à tous les prestataires qui ont grandi, je pense notamment à Scène de Nuit, qui a grandi en même temps que le festival. C'est une boîte de location de matériel, de spectacle qui a grandi en même temps que le festival, qui s'est construit en même temps et ils sont partenaires depuis le début. Bref, en demandant à tous ceux qui font le festival, qui sont partenaires financiers, d'aider à faire ce festival de soutien qui coûte le moins cher possible et que on puisse réussir à rentrer un max d'argent, parce que c'est exactement ce qu'il nous fallait à ce moment-là. Enfin, fallait payer énormément de factures. Beaucoup, beaucoup, beaucoup de gens ont joué le jeu, pour ne pas dire tous. Beaucoup d'artistes ont répondu alors que je les prévenais un mois avant sur une période ultra chargée en termes de festival et tout ça. On a fait ça à la mi-août sur un week-end de 3 jours. Et on a réussi à regrouper pas mal de groupes tourangeau, notamment des groupes assez phares, je pense notamment au Chill Bump, à aller chercher aussi quelques groupes qui sont passés par le festival peu de temps avant et qui ont fait l'effort de venir, alors que je sais pas pourquoi ils ont fait l'effort, ils ont dû avoir quelque chose quand ils sont venus jouer sur Ocar. Je pense aux 2N, qui n'ont pas besoin de se rajouter des dates sur leur tournée déjà à la gueule et qui ont trouvé un temps pour venir. Enfin voilà, ça c'est pour les têtes d'affiche. Et puis il y a eu plein de groupes tourangeaux qui, dès qu'ils pouvaient, il y en a plein qui pouvaient pas parce que c'était venu prévenu un peu tard, mais dès qu'ils pouvaient, ils venaient bien sûr, quoi, on va venir. Du coup, ça nous a permis de faire une programmation en un temps extrêmement court, d'organiser tout ça grâce, pareil, à une avant-garde, une nouvelle génération du festival. Je pense à Sébastien Garcia qui s'est occupé de toute la régie générale parce que Cédric était pas là, était pas dispo. D'habitude, c'est lui qui fait ça. Sébastien Garcia, il a 27 ans, je crois. C'est un monstre en régie. Il a tout appris avec Cédric. Et c'est lui qui s'est occupé de tout ça. On était en pleine période d'attentat. Il y avait une Nice juste avant. C'était très chaud sur une île où il n'y a pas de sortie pour évacuer le public. C'était une galère sans nom. Et on a réussi à faire tout ça en un temps. On n'a pas beaucoup dormi. Je suis souvent tombé malade au mois de juillet parce que j'étais vraiment sur les genoux. Mais après, ça valait le coup, quoi. Quand il s'est passé ça, le public a réagi de fou. On s'était blindé tous les soirs et on n'a pas gagné 200 000 euros, mais on a eu plein d'autres bonnes nouvelles entre-temps. Mais ça a permis déjà de faire une impulsion, de montrer que on se laissait pas faire et rabaisser un tiers de notre déficit. Donc on s'est pas juste assis en pleurant auprès du public et auprès des subventionneurs en disant « oui, ça serait bien de nous donner de l'argent ». Quoi. On a, on s'est sorti les doigts et je pense que ça a aidé aussi à ce qu'on ait d'autres bonnes nouvelles derrière, voilà, qu'on montre qu'on était de bonne volonté, qu'on n'était pas mort.
2: Pour en revenir à la situation vue de ma fenêtre, pas d'Ocar, effectivement avec cette menace de bah Ocar c'est mort quoi, ça y est là, c'était l'an dernier, c'était la dernière édition, donc je suis rentré chez moi bien plombé. Et puis bah voilà, la bonne nouvelle, Ocar not dead, et tu dis ouais sur une île, mais pas sur n'importe quelle île.
1: Pas sur n'importe laquelle.
2: Le grand retour du festival sur l'île Ocar. Un retour aux sources, un retour sur l'île Ocar du festival Ocar de Tours. Quand je vais manger chez les gens, je mange pas tant ce qu'il y a dans l'assiette, je mange l'intention qu'ils y ont mis. Et moi, ce que j'ai surkiffé, c'était justement le côté not dead. La vieille créature qu'on croyait moribonde se donne un bon vieux coup de rein des familles parce qu'il y a de l'huile de coude et de la bonne volonté et puis beaucoup d'amour derrière tout ça. Et ça, moi, je l'ai bien reçu. Je tiens à préciser d'ailleurs dans la foulée que j'ai subventionné avec force peinte. Enfin, je subventionnais pas au demi, moi.
1: Beaucoup de gens ont subventionné. On a fait des scores au bar complètement hallucinants. Je crois qu'on n'était pas loin du Hellfest qui, eux, ont vraiment, pas en termes de volume, mais en termes de consommation par personne, qui ont vraiment des bonhommes entraînés toute l'année. Là, les gens se sont donnés vraiment. Hein, et pour avoir discuté avec les bénévoles au bar, les gens venaient en rigolant pour ça, mais ils avaient envie de se mettre la tête à l'envers et ils avaient une très bonne excuse pour le faire. Voilà, c'était oui, peut-être que demain j'aurai mal au crâne, mais c'est pour sauver Ocar. Remets-moi un pichet, remets-moi une pinte. Et c'était ça non-stop. C'était drôle. Il y avait une ambiance incroyable.
2: Moi j'ai adoré cette énergie primale du festival Ocar. Voilà, qui sait se montrer au bout de 30 années très fonctionnel, très parfait. Enfin, parce que je connais peu de festivals qui accueillent leur public comme ça.
1: C'est vrai, mais en même temps, vu de l'intérieur, parfois, on se dit aussi, putain, la vache, ça fait quand même 30 ans qu'on organise ce festival et il y a toujours des trucs qui sont faits à l'arrache, mais ça fait partie de son charme.
2: Ocar is not dead sur l'île Ocar, moi je l'ai adoré parce que pour moi il y avait un retour aux sources, il y avait une énergie et il y avait aussi, on va peut-être aussi pas mal parler de DIY, hein, le DIY, le do it yourself, le fais-le toi-même. Et ben ouais, au fin fond de l'adversité, avec des bouts de scotch, des bouts de ficelle, de la bonne volonté et beaucoup d'amour entre tout le monde, et ben non, la créature se donne un coup de rein et se remet la tête à la surface. Et ça, je crois qu'on l'a tous goûté, quoi.
1: Ouais, c'était vraiment, j'ai un peu du mal à en parler également, je pense qu'on n'a pas du tout vécu le même festival, c'est normal.
2: Parce que... Ah bah non, parce que moi j'ai une règle d'or, je suis adhérent Radio Béton et tout ça, mais alors j'ai une règle d'or en ce qui concerne Ocar, je ne travaille pas sur Ocar de Tours. Si je me balade avec un magnéto, je raconte des conneries avec des gens pour faire de la Radio Béton, où j'écris des trucs, mais depuis 30 ans, moi le festival, je le savoure, mais il faut être barjot pour travailler à Ocar de Tours. En fait, évidemment ça me pose un problème, je suis de 69, peut-être quelle année Enzo toi ?
1: Moi je suis de 87.
2: Moi, je suis de 69 et j'ai quand même un problème, c'est que, comme disent les gens, les vieux qui ont mon âge, Ocar, c'est un peu Club Mickey, et tous mes potes vieux de mon âge, ils sont derrière les bars.
1: Non, mais oui.
2: Et tiens, puisque justement, on parle de vieux et de musique de vieux, on a parlé de ces groupes qui, très généreusement, ont filé un coup de pouce à Ocar, sont venus travailler à Ocar Is Not Dead, parce que c'est quand même du travail. Vous savez que les musiciens...
1: Ils ont besoin de manger.
2: Oui, des fois, ils ont même des factures d'électricité.
1: C'est incroyable.
2: Donc, c'est une chose extraordinaire qui s'est passée là. T'as parlé de Chill Bump tout à l'heure. Moi, je me souviens avoir très, très bon DJ électro qui mixait à la Smala, qui est une association pas mal orientée autour du reggae, qui, depuis des années maintenant, plante en fait sa caravane à crêpes au milieu d'Ocar. Puis c'est bien, ça fait un autre spot. Enfin bon, voilà. Tout ça pour parler de musique de vieux, y a des gens, moi, que j'ai vus sur scène, que je voyais déjà quand j'étais petit, que t'étais même pas né, Enzo, Jackpot et The Reactors, qui eux aussi étaient là, fidèles au poste.
1: Jackpot. C'était là la toute première édition sur les Lockers, je crois bien, ouais. Donc là, pour le coup, la boucle était bouclée.
2: Et invité à l'époque, comme en 2016, par Radio Béton, et ça tombe bien, on va s'écouter un des tubes de Jackpot et The Reactors, c'est Baisse la radio.
4: Bon, merci aux radios qui passent des trucs sympas.

0: Baisse la radio, Jackpot et les Reactors, ils étaient sur la toute première édition du festival au quart de tour en 86, Enzo, sur l'île au quart. Et puis, bah voilà, 30 ans plus tard, non ?
1: Mais c'était la 31e édition. Alors, je sais pas où est-ce qu'à un moment donné, il y a eu deux au quart en une année. Une année bénie, peut-être.
0: Ou alors c'est que je suis nul en maths.
1: Moi, je suis nul en maths aussi, donc c'est possible qu'on est en train de se planter et que les auditeurs se foutent de notre gueule.
0: Non, mais c'est voilà. Pascal Robert a déjà fait des théories là-dessus, c'est toujours très compliqué.

0: Lui et Marie-France Beaufils, deux personnes qui nous ont donné de l'argent, alors qu'a pas été utilisé, parce que le temps que ça arrive, c'est très long l'administratif, donc qu'a pas été utilisé vraiment pour occasion de dette. Pour être complètement transparent, on s'en est rendu compte que ces deux chèques parlementaires, ben, en fait, on n'en a pas eu besoin à la fin de l'année. Elle est tombée cette année-là, en 2017. Fin 2016, ben, les gars, on est revenu à zéro, bravo, on s'est serré la pince. Mais du coup, ces 20 000 euros là, qui vont nous filer les deux parlementaires, qu'est-ce qu'on va en faire? C'est pas très honnête de se le garder pour nous. Du coup, on a voulu organiser la soirée au Quart d'Immercy, au 37e parallèle, un peu avant le festival de cette année.
1: Et ça, c'était vachement bien, avec un très très beau plateau, surtout pour les vieux, des groupes mythiques. Il y avait Les Motivés, un groupe aussi qui me touche beaucoup. Il y avait ce trio infernal et courageux des rappeurs de La Rumeur. À partir de quand vous vous dites, bah ça y est, en fait, on n'est plus dead?
0: Déjà, après le festival de soutien, on sentait que ça sentait bon. Fin août également, c'était la limite pour demander les remboursements des places d'Ocar, et on s'est rendu compte qu'énormément de gens n'ont pas demandé de remboursement. Donc ça aussi, ça a absorbé ce qu'on avait compté, hein, rembourser les gens dans les 200 000 euros de dette. Donc ça aussi, ça a vachement diminué. On était encore en discussion avec pas mal de groupes, et il y a énormément de groupes qui sont assis sur leur cachet, ou alors qui ont juste demandé, bah, remboursez-nous les billets de train qu'on a pris, ou voilà, enfin le minimum pour pas qu'ils perdent d'argent, normal. On a eu des aides, notamment du CNV, qui nous a filé pas mal d'argent, un petit peu, de la ville et de la région. Ouais, courant novembre, début décembre, on sentait que voilà, ça allait le faire et qu'on allait pouvoir repartir en 2017, qu'on allait pouvoir refaire une édition en 2017. On savait pas encore sous quelles conditions, est-ce que ça serait tranquille? Non, c'était pas le cas, mais on a pu faire presque comme si s'était rien passé, c'est assez incroyable.
1: Et du coup, cette édition 2017, votre humble serviteur l'a goûtée, mais alors comme vous pouvez pas imaginer, j'ai passé une semaine... Et alors même quand j'ai dessoulé, pardon, même quand je me suis un peu calmé après une semaine de festival, bah, je trouvais que le moment que j'avais vécu était toujours aussi bien, quoi. Grand moment de qualité, je vous ai parlé de moments de magie. Tiens, d'ailleurs, il y a un truc qui m'a marqué et qui faisait pas partie de la programmation officielle de Quart de Tour. Alors que je m'apprêtais à aller voir Chevalienne, dans un endroit qui s'appelle le Chapiteau à Kéké, sur Ocar, vous avez plein de micro-univers comme ça, c'est ça qui est bien. On a parlé de la caravane à crêpes de la Smala. Et alors que je m'apprêtais à aller voir Chevalienne, je suis tombé sur ce duo tourangeau d'électro-afrobeat. J'appelle ça du white electric vaudou. J'ai dansé, donc je suis désolé, j'ai raté Chevalienne, hein, je sais pas à quoi ça ressemble.
0: C'était très bien Chevalienne, mais tu as vu Perroquet et c'est cool, un des premiers concerts qu'ils ont fait, je crois.
1: J'ai groové ma race comme un bâtard pendant une heure sur Perroquet en dansant comme sur Humedo. J'ai beaucoup dansé cette année à Ocar. Ça faisait partie des bonnes surprises et puis j'ai envie qu'on s'écoute, tiens, Sarah Road.

0: Perroquet, groupe qui n'était pas programmé à Au Quart de Tour, mais peut-être que ça arrivera un jour.
1: Tout à fait, ouais, c'est ça qui est drôle sur Au Quart de Tour, c'est qu'on parle souvent de la programmation qu'on retrouve sous les deux principaux chapiteaux. Mais il y a plein de choses que, à béton, enfin, en tout cas, si on parle du comité de programmation, donc Pascal, Rémi et moi, on ne maîtrise pas du tout. Donc toute la programmation du côté du chapiteau de la Smala, qui commence en plus à être de plus en plus structurée. Maintenant, on arrive à savoir un peu ce qu'ils font avant. Avant, c'était pas le cas. Nous, on savait vraiment pas ce qui s'y passait. Ils faisaient vraiment jouer les gens, leurs potes. Maintenant, ils essayent de le faire plus en amont. On essaie de l'intégrer à la com et tout. Enfin, on sait que c'est un espace très important pour beaucoup de gens et eux aussi commencent à le comprendre, je pense. Et du coup, on a envie de faire ça bien maintenant. Mais c'est eux qui vraiment gèrent entièrement leur espace, leur programmation et tout ça. Donc, ça donne aussi une autre esthétique. Ils font pas mal de choses auxquelles je suis pas du tout sensible et c'est très bien qu'ils soient là pour le faire. Et il y a aussi Keke qui aime bien inviter des gens sans nous prévenir.

0: Moi, je l'ai appris qu'après hein, que Perroquet avait joué sur le chapiteau de Kéké. J'étais d'ailleurs dégoûté parce que j'aurais bien aimé les voir.
1: T'as raté quelque chose, mais...
0: ouais, j'ai raté quelque chose, mais bon, j'espère les revoir. Ils sont tous rangeaux. Hein. Ça sera pas, ils font pas beaucoup de concerts, mais en tout cas, j'ai bien rangé leur EP dont on vient d'écouter un extrait là. Parce que ouais, c'est vraiment bien ce qu'ils font.

0: Bon, alors pour reparler musiques actuelles, comment se fait-il qu'elles me stimulent à nouveau après 20 ans de désintérêt ? L'informatique, Internet et la démocratisation des home studios ont certainement fait exploser l'offre et la qualité musicale. Et puis peut-être qu'avec les écoles de musique, le nombre et le niveau technique des musiciens a aussi bien monté. Il y a de plus en plus de très bons icos qui savent jouer, comme on dit, et qui ont eu le temps de s'approprier et de digérer intelligemment des décennies de musique pop, du blues jusqu'à la tech.
1: Moi, je t'avoue que je théorise pas énormément la musique, j'essaye.
0: Explique quoi pour que j'ai kiffé ma race pendant cette dernière édition.
1: Moi, je dirais déjà peut-être parce que t'étais quand même très frustré de l'année dernière. Et du coup, en plus, beaucoup de gens étaient très frustrés de l'année dernière parce qu'il y avait vraiment une ambiance vraiment particulièrement bienveillante sur cette édition. En plus, il a fait très beau, hein. Dieu merci, parce qu'on avait mis quand même un cactus qui fait fuck sur notre affiche. Donc, il aurait plu toute la semaine, on aurait eu l'air bien con. Mais bref, il a fait très beau, il y a eu une très bonne ambiance. Je vais pas dénigrer ma propre prog, hein. Je vais pas te dire qu'on a fait jouer des trucs de merde. Bon, j'ai trouvé ça très très bien aussi. Je sais pas si c'était mieux que l'année encore d'avant. Moi, je garde un excellent souvenir de la 30e édition, qui avait aussi vraiment super. Je sais pas si il y avait des meilleurs concerts qu'il y a 2 ans, il y avait des meilleurs concerts qu'il y a 3 ans. Je sais pas, je suis pas sûr. Je pense que toutes les éditions sont différentes, même si on essaye de garder un peu la même recette, c'est-à-dire de mélanger un maximum de choses sur une seule soirée, pour que les gens ouvrent leur chakra finalement, pour éviter que les gens aillent voir que ce qu'ils savent qu'ils aiment. Donc, ce qu'on veut faire sur Ocar, c'est qu'ils découvrent des choses qu'ils pensent ne pas aimer et qui finalement vont bien aimer. Donc, apparemment, ça a vachement bien marché sur toi cette année, génial. J'espère que ça marchera encore l'année prochaine, mais c'est pas sûr.
0: Pendant longtemps, c'était une erreur de stratégie pratiquée par Ocar dans sa prog. Et jusqu'à il n'y a pas si longtemps que ça, il y avait la soirée hip-hop, la soirée rock'n'roll, la soirée machin. Évidemment, la soirée électro, c'était là où ça déchirait et tout. Bah, c'était cantonné, c'était encore ségrégué. À certains égards, c'était ce qui se passait quand j'étais petit dans les années 80. Hein. Les hardos ne parlaient pas aux mecs qui écoutaient Bob Marley, qui eux-mêmes ne parlaient pas aux mecs qui écoutaient Supertramp. Bah, y a eu aussi toute cette éducation hein, que Radio Béton et que les radios comme ça et que les festivals comme ça font. Et tu parlais justement de bah oui, tu choisis pas ta soirée parce que tu choisis pas ton style, tu vas être confronté à des choses que tu connais pas. J'ai pas une grande culture métal et je me suis fait cueillir, mais comme une fleur, cette année, un trio absolument extraordinaire qui s'appelle Cadavar avec notamment un batteur de ouf qui avait pas moins de 2 ventilateurs pour faire voler au vent sa tignasse de viking. D'abord, je lui ai décerné le prix du meilleur batteur Muppet Show de tous les temps. Ils nous ont juste assassinés et terminé un show absolument parfait avec une reprise d'Helter Skelter.

0: Cadavar, c'est génial parce que ce groupe-là, qu'une musique que pas énormément de gens écoutent ou alors un public vraiment très particulier, il arrive déjà de par son jeu de scène qui a un petit côté, on se prend pas au sérieux quand même, avec, comme tu le disais, ce batteur qui a les cheveux dans le vent. Alors c'est difficile à décrire, il faudrait que les gens voient ça en vrai, mais ça lui donne au batteur une temporalité différente, c'est-à-dire qu'on a l'impression qu'il flotte dans l'air, alors qu'il envoie la sauce comme un malade sur sa batterie, mais ses cheveux, eux, ils restent suspendus en l'air grâce au ventilateur, et il en joue énormément, il a souvent la tête en arrière et tout, et du coup ça donne un côté kitsch à cette musique qui n'est pas tant que ça, et du coup ça, même si tu y vas pas pour la musique, qui est quand même tout à fait écoutable, c'est pas non plus des gens qui hurlent, hein. Il y a du métal qui est beaucoup plus violent, là, on est plus dans du stoner, avec un côté psychédélique, ça reste quand même pas non plus trop agressif. Et du coup, les gens qui n'ont pas l'habitude d'écouter ce genre de musique, et en tout cas ce genre de groupe, sont restés juste scotchés par ce jeu de scène tout à fait basique, mais qui est complètement génial. Et du coup, ils ont passé un super concert. Je sais pas s'ils gardent énormément de souvenirs des morceaux qu'ils ont écoutés, mais juste, ça les a éclatés. Les gens se sont marrés, les gens ont dansé, et ils étaient du coup super réceptifs à ce que pouvait dégager le groupe. Alors que si ça avait été un concert sans ce tout petit truc en plus, ça se trouve, ça serait passé un peu plus inaperçu.
1: J'ai utilisé le mot spectacle. Et alors, maintenant que t'en parles, ça me revient toute cette mimo gestuelle du rocker viking en pantalon de cuir et la touffe Muppet Show qui vole au vent. Le concert se termine. Au moment de saluer le public, les trois vikings qui avaient les dents serrées avec les yeux exorbités, machin, d'un seul coup ont repris des têtes de mecs normaux pour saluer le public. Et effectivement, d'un seul coup, j'ai vu passer sur leur fiole, on a bien rigolé, hein. En fait, on n'est pas des vrais vikings qui descendent les rivières pour clouer des moines sur les portes des abbayes et violer les animaux de la ferme. C'est là que je me suis rendu compte que je m'étais fait mystifier par un spectacle qui a vachement bien marché et donc qui, comme on vous le disait, je pense que c'est terminé par cette magistrale reprise de Helter Skelter.

0: Au millénaire dernier, quand j'étais petit, dans les années 80, on parlait de scène rock qui s'est progressivement mise à englober d'autres musiques pop ou alternatives, comme le reggae par exemple. Jusqu'à ce que, fin des années 90, devant l'explosion des styles, l'on se mette à dire « musiques actuelles » parce que rock s'était dépassé. Or, il a longtemps été considéré que Tours était une ville plutôt rock. Et pendant des années, l'ex-baba cool que j'étais a donc été sevré au punk rock par Radio Béton et par le festival au quart de tour. Parce que pendant des années, pour les jeunes, il n'y avait que ça qui bougeait dans cette ville bourgeoise gouvernée pendant près de 35 ans par le très droitier Jean Royer.
1: Mais vous partez en guerre contre quoi exactement ?
2: Eh bien très exactement, contre toutes les formes de la pornographie, par le tract, par le livre, par le journal, par le cinéma, afin de protéger les équilibres humains et sociaux et de faire respecter un minimum de propreté, comme nous le faisons dans le cadre de notre vie tourangelle.
0: J'ai détesté cette esthétique punk rock de gens qui savent à peine jouer, mais tout en appréciant l'esprit anti-commercial du punk, le fameux DIY, le do it yourself, le fais-le toi-même. Il m'aura peut-être fallu ces années de marinade punk pour, entre autres groupes, savourer pleinement le rock speed et brutal des Burning Heads qui, eux, sont d'Orléans, ville historiquement plutôt punk. Les Burning Heads qui, en 2017, fêtaient leurs 30 années de parcours. Et le son des Burning, qui, il y a encore 20 ans, m'apparaissait comme du bruit violent et désagréable, il m'a fallu du temps pour piger que ce son, c'est en fait de l'amour en bar, mais exprimé de manière rugueuse, Enzo.
3: Ouais, complètement. Moi, j'ai pas eu besoin de 30 piges. Je sais pas quand est-ce que commence la culture musicale de quelqu'un. J'ai écouté un peu de punk quand j'étais plus jeune. J'ai écouté les trucs qu'on écoutait tous au lycée, comme Guérilla Poubelle, des trucs comme ça, du punk français. Un peu sombre, parce que quand on est jeune, on aime bien un peu avoir des problèmes dans la vie. Donc c'est des groupes qui peuvent un peu sublimer ce que t'as l'impression de ressentir. Mais j'ai assez rapidement arrêté, mine de rien, d'écouter du punk. Et puis quand je suis arrivé à Béton, donc il y a 6 ans, on est obligé de se confronter, pas qu'au punk d'ailleurs, on est obligé de se confronter à énormément de musique quand on bosse à Radio Béton en tant qu'animateur. Pas quand on est bénévole dans une émission spécialisée, parce que là, on défend la musique qu'on aime dans une émission spécialisée. Quand on est animateur de journée à Béton, on a une obligation, c'est de passer un peu de tous les styles. On a défini un peu arbitrairement, je ne sais pas quand, mais au début de la radio, la musique dans 4 styles. Ça peut paraître un peu grossier, mais en gros, il y a les musiques rock, punk rock, metal, tout ce qui peut être un peu violent. Quoique le post-rock, on peut aussi le mettre là-dedans. Voilà, quelque base de guitare et de batterie. On a toute la musique qui va être hip-hop, funk, soul, tout ce qui va être black music. On a la musique pop, folk, indie, et on a la musique électronique. Ça fait 4 styles de musique qui essayent d'englober à peu près tout ce qui se passe, en tout cas tout ce qu'on représente à Béton. À la fin de notre émission, de 2h ou de 3h, il faut qu'on ait passé à peu près la même quantité de morceaux de chaque style. Donc forcément, moi quand je suis arrivé, j'étais plus hip-hop, j'étais plus musique électronique, j'étais un peu reggae, dub, tout ça. Shorté d'une période babloche, hein. Moi aussi j'avais des écharpes en patchouli et des pantalons en lin rouge que j'avais acheté au printemps de Bourges. Bref.
0: J'aurais jamais imaginé un truc pareil.
3: Quand on a les chakras ouverts, c'est pas mal, ça permet de s'imprégner de plein d'autres choses. Et progressivement, je dis pas qu'au début ça n'a pas été un petit peu violent, mais progressivement, je me suis clairement ouvert à une musique beaucoup plus, entre guillemets, violente, beaucoup plus punk, beaucoup plus rock. Même si j'ai encore un peu du mal avec le métal, je le conçois. Mais du punk, maintenant, j'adore ça. J'adore cette urgence, cette violence, ce je m'en foutiste aussi. Ça fait vachement du bien dans la musique. C'est des éternels adolescents, les punks. En tout cas, j'espère, pour la plupart. Et moi, j'ai rencontré les Burning Heads, on les connaît forcément, quand on est de la région centre, moi je viens de Bourges.
0: C'est des gars d'Orléans, c'est des voisins quoi.
3: J'ai dû les croiser en festival plusieurs fois, vu que j'en ai fait beaucoup, et que c'est aussi un groupe qui a pas mal joué dans des festivals de Babloche, parce qu'ils ont un côté punk rock assez accessible, et en même temps ils ont des morceaux reggae. Grande particularité de ce groupe, ils décloisonnent à fond, hein. Ils m'ont dit aussi qu'à leur début, ils le font plus trop maintenant, mais ils aimaient bien finir leurs concerts par des DJ sets de hard tech. Alors, le punk rocker, la hard tech, au début, ça matchait pas du tout. Maintenant, un peu plus, mais ça matchait pas du tout. Bref, ils ont toujours été dans ce décloisonnement des styles. Et moi, je les ai rencontrés il y a pas très longtemps, en fait. J'ai eu beaucoup de chance. Je me suis retrouvé en octobre de l'année dernière, donc il y a un an, j'étais au Japon pour accompagner les Burning Heads et Boogers en tournée au Japon. C'est la première fois que je partais en tournée avec un groupe. Je suis pas musicien moi-même, donc c'est même la première fois que je partais en tournée, en fait, tout simplement. Et je me suis fadé, 12 concerts en 14 jours de Burning Heads. Tant de dire que là, j'ai rattrapé tes 30 ans de Burning Heads à béton. Moi, je les ai fait en une semaine. Et en fait, c'est génial ce qu'ils font. Moi, je connaissais pas tant que ça. Et vraiment, je trouve leurs morceaux super... Enfin, c'est des tubes, quoi. Les mecs, ils écrivent des tubes punk rock. En plus, c'est des gens super humains, toujours droit dans leurs bottes. Enfin, super rencontre. Et du coup, en rentrant, j'ai fait, bah les gars, l'année prochaine, c'est vos 30 ans de tournée, bah, on vous file carte blanche au cœur pour fêter vos 30 ans. Et du coup, ils en ont profité pour amener un groupe japonais. Et c'est Skippers. Voilà.

0: c'est drôle de voir des Japonais faire du punk rock. J'adore ça.
1: Ils sont très géniaux. Alors moi, voilà, je suis pas un expert en punk rock, mais pour avoir pas mal discuté avec les gars des Burning pendant la tournée, ça les a fait halluciner. C'est des gamins, en plus, la plupart, les skippers sont pas bien vieux. Hein. C'est des gamins et ils ont une technique apparemment. C'est des bourrins de travail et c'est pas que un stéréotype facile sur les Japonais. C'est vraiment des putains de bourrins de travail et du coup, ça se ressent aussi dans leur manière de faire de la musique. Parfois, ça peut les un peu pêcher. Du coup, ils font trop technique, ça manque un peu de naturel. Mais des fois, quand ils arrivent à allier les deux, c'est juste des monstres. Et on en a croisé beaucoup, des petits groupes que personne connaît, mais qui foutent la fessée à pas mal de grands groupes de punk rock, notamment les Burning, qui disaient des fois, putain, on passe après eux, la honte. Mais ils ont chaud dans le sang, les Burning. À chaque fois, ça marchait bien. Mais ouais, pas mal de belles rencontres au Japon. Et le Japon avec béton a quand même une histoire, en tout cas ces dernières années, assez liée. Parce qu'on a des bénévoles illustres qui sont intégrés dans la culture japonaise. Je pense notamment à Naoko.
0: Qui est japonaise.
1: Et qui fait le pont en ayant créé une structure en plus, Livehouse Asakusen, enfin qui fait partie de cette structure, qui fait le pont entre le Japon et la France depuis quelques années. Et on avait accueilli notamment, pour la 30e édition en 2015, une carte blanche à Livehouse Asakusen où on avait accueilli deux groupes japonais à l'époque. Puis on avait fait aussi de notre propre chef Guitar Wolf, groupe japonais. Pour le coup, c'était pas dans la technique, c'était dans le show. C'est vrai que des groupes japonais, on en voit très peu en France. C'est vraiment très rare. Ocar est un peu une exception là-dessus, voilà, par des hasards humains finalement.
0: Les Skippers, donc, qui sont venus jouer à Ocar, sont des copains des Burning Heads, qui eux-mêmes sont allés au Japon. Et Ocar 2017, bah voilà, 30 ans de carrière dans les pattes pour les Burning. Bah ça y allait, comme en 40. C'était drôle ce pogo, parce que c'était pas des pogos des années 80, tu vois, t'as parlé de bienveillance à un moment tout à l'heure, je pense que c'est quelque chose qui colle à Ocar tout le temps. En fait, on est bien à Ocar. À Ocar, y a pas d'agression, y a pas de... Bon, évidemment, quand t'as 5000 personnes et que c'est un peu le samedi soir, tu peux voir des mecs qui ont un peu bu ou qui peuvent se bousculer, mais franchement, moi, justement, qui travaille pas à Ocar de Tours, j'ai le temps de me balader et franchement, la Croix-Rouge, ils se font chier, hein, quand même, la plupart du temps, faut quand même bien le dire, parce que t'as prononcé le mot bienveillance et je pense que c'est un maître mot pour Ocar de Tours. Et moi, j'ai beaucoup utilisé le mot amour aussi. Et là, avec les Burning, cette année, je l'ai vraiment ressenti. Les chiens d'Orléans, quand ils hurlent de l'amour. Et puis, tu l'as mentionné aussi tout à l'heure. Bon, je veux dire un truc qui choquera certainement beaucoup de gens. Mais il y a très, très peu de reggae, en fait, que je supporte. Il y a celui de Marley, évidemment, parce que bon. Et Gainsbourg. Bon, évidemment, il y a des musiciens qui sont en commun avec ceux de Marley. Quelle surprise! Et puis, il y a quelques années, quand les Burning Heads ont sorti ces deux albums opposites, voilà, il y a le 1 et il y a le 2, où il y a ces reprises de standards jamaïcains, et puis des compos des Burning aussi, bah, ça m'a complètement cueilli, parce que, bah, voilà, j'ai parlé tout à l'heure pour Perroquet de White Electric Voodoo, c'est-à-dire que, bah oui, c'est des petits culs blancs, compris deux, trois trucs à la musique africaine, j'ai l'impression, et à Fela Kuti et à tout ça. Et ces gros bourrins à crâne tondu tatoué de Burning Heads qui font du hardcore de mecs pas contents parce qu'ils habitent Orléans, quand ils font du reggae, c'est juste absolument exceptionnel. Et puis, bah, je te propose qu'on termine en fait cet entretien avec la reprise de ce grand standard jamaïcain. Ça s'appelle Police en hélicoptère. On s'écoute ça tranquille et puis on se retrouve pour une prochaine fois, Enzo. On parlera au Ocar 2018 en attendant les Burning Heads et la police dans l'hélicoptère. Merci, à très bientôt.
1: Merci.

0: Et voilà les amis, j'avais envie d'écouter de la musique avec vous. J'aurais bien aimé avoir eu le talent de vous dire des choses intelligentes autour de quarts de tour et des musiques actuelles. Ben, j'aurais au moins essayé de vous parler d'autre chose que des malheurs du monde, ce qu'on fera lors de notre prochaine émission, très bientôt sur cette même antenne.
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Bienvenue dans La Voix de l'encre, l'émission de lecture où on découvre ou redécouvre des textes. Et aujourd'hui, on s'intéresse à Virginie Despentes, au travers de son petit recueil de nouvelles, Mordre au travers. Je te veux pour moi. Ce type était plutôt sympathique. Mais sa copine était trop bonne pour que j'en fasse un pote. Je lui livrais son shit à domicile, par petite quantité, ce qui me fournissait l'occasion de leur rendre régulièrement visite. Je sonnais. C'était toujours elle qui venait m'ouvrir. Cette fille n'était jamais franchement habillée. C'était une fille d'intérieur. Elle sortait rarement, si ce n'est jusqu'à l'épicerie en dessous de chez eux pour acheter de quoi faire à manger. Une gamine sans embrouille, que le monde extérieur ne fascinait pas. Elle portait d'étranges chemises de nuit, à base de dentelle et de soie, roses ou noires, qui perturbaient gravement. On la devinait bien en dessous, et son cul était admirable, douillet et accueillant. Elle montait à la tête, calmement. Elle donnait toujours l'impression d'être surprise au saut du lit. J'en venais à aimer qu'elle soit blonde. J'ai toujours eu horreur des blondes. Mais celle-là me remuait tellement. Je la gravais dans ma tête et, sortie de chez eux, je la faisais tourner en boucle, dans tous les sens possibles. Elle ouvrait, elle souriait et s'écartait pour me laisser entrer. Le couloir était étroit. Juste assez pour qu'on ne se touche pas, mais que je sente comme elle respirait. Elle me demandait ce que je voulais boire, si j'étais sûre d'avoir mangé. Je trouvais toujours quelque chose à accepter pour prolonger ma visite. Quand elle me servait le café, je la sentais tellement près, j'en attrapais la gaule, immanquablement. Elle sentait bon, parfum de femme mêlé à son odeur à elle, une odeur animale, quelque chose d'excitant. Tous ses gestes étaient tendres, cette façon qu'elle avait d'habiter tout son corps. Affolement. Puis elle retournait s'asseoir dans son coin. La plupart du temps, elle faisait des mots croisés, ou bien peignait ses ongles sans rien dire. Moi, je regardais sa bouche, et j'étais fait pour la fourrer. L'idée qu'elle se taise et qu'elle reste chez elle parce qu'elle était conne et limitée ne m'a jamais effleuré l'esprit. Et pas seulement parce qu'elle en appelait davantage au bas-ventre qu'aux choses du raisonnement. Elle avait ce truc tranquille, dans le sourire et le regard, ce truc bien vivant et terriblement chaud. Quand son copain avait roulé un spliff, il le lui passait pour qu'elle l'allume. Elle portait souvent du rouge à lèvres. Ça me rendait à moitié dingue de penser que c'était exclusivement pour lui, que personne d'autre que lui ne pouvait profiter de cette fille, même pas des yeux. Et le filtre était marqué d'une empreinte de bouche quand elle nous tendait le joint. Leur salon me semblait étroit. Le truc qu'elle me faisait, c'était tellement de la dynamite que j'avais peur de faire péter les murs. Je me demandais ce qu'elle foutait avec ce type. Est-ce qu'il la baisait si bien que ça? Il n'y avait pas de thunes? Aucun prestige, pas de situation, et son humour était tout pourri. C'était juste un type cool, pas de quoi impressionner. Il y en avait des centaines d'autres, des comme lui. Il avait l'air correct avec elle. Mais je m'étais persuadée qu'il ne mesurait pas la chance qu'il avait. J'imaginais souvent, si elle était ma femme, comment ça changerait ma vie. Pouvoir me reposer parfois et avoir quelqu'un avec qui faire de mon mieux. Ça aurait changé un tas de choses si j'avais eu une copine comme elle. J'aurais été quelqu'un de différent, plus stable, plus volontaire, plus généreux. Et j'en aurais fini avec tous les sales trucs. Je me serais pas défoncé comme un con. J'aurais pas gaspillé les francs. J'aurais cessé de perdre mon temps. J'aurais pas été mauvais avec les autres parce que j'en aurais plus aucune rancœur. Et à elle aussi, j'aurais fait du bien. Je lui aurais montré plein de choses. Et j'aurais pris soin d'elle comme personne. L'un comme l'autre, on se serait mis au top du top. Vraiment, je pouvais pas croire qu'il la baisait si bien que ça. Plus je le regardais, moins je pouvais le croire. Ça se repère, les garçons qui font crier les filles. Et c'était pas son cas. Trop fade. Trop éteint. De la confiture au cochon. Cette fille superbe et si tentante, avec ses seins splendides et son ventre bombé, ses ongles toujours rouges et ses chevilles tellement fines. Je pouvais pas croire qu'il savait quoi en faire. Pas comme moi, j'aurais su.
Et petit à petit, je m'étais mis à en vouloir furieusement à ce type. Ça m'agaçait qu'il soit là à chaque fois, qu'il nous empêche de nous rencontrer. Alors, j'ai repéré comment il travaillait, histoire de passer par hasard quand elle serait seule. Un jeudi soir qu'il était sur un plan de démontage, j'ai remué toute la ville pour trouver de la skunk. Ça me faisait un prétexte. Devant la porte, j'étais excitée comme un gamin qui fait un truc vraiment dangereux. J'ai sonné et fait mon innocent. « Bonjour, ça va ? » ?»« Je passe à l'improviste parce que j'ai un plan B, mais j'en ai pas beaucoup. Alors des fois que ça vous intéresse, faudrait en profiter aujourd'hui. » Qu'est-ce que j'aimais le sourire qu'elle avait en me voyant. Son sourire de bienvenue. Je me demandais si elle faisait ça à tous les visiteurs. Son visage qui s'éclaire et les yeux qui pétillent. Je pensais à sa langue. Elle portait ce soir-là une robe d'été à fleurs. Il manquait plusieurs boutons. Ce qu'il fallait. En haut, alors on lui devinait bien la poitrine, qu'elle avait gentiment généreuse. Et en bas, comme ça, on lui voyait aussi les jambes jusqu'aux cuisses. Des jambes qu'elle avait longues et dessinées comme une poupée. Fais voir tes jambes, j'ai envie de te bouffer la chatte, t'agripper ton cul à pleine main et te faire ronronner pendant des heures. Je serais bien au chaud, la tête entre tes cuisses, je te ferais du bien, t'y croirais pas. Pourtant, les filles, c'est pas ce qui manque. Et jusque-là, je me faisais pas chier à vouloir m'occuper de celles des autres. Mais celle-là, elle avait ce truc paradoxal, ce don terrible pour être chienne, en même temps que douce et rassurante. Elle savait ce qu'elle me faisait. Ça l'a laissée tranquille, jamais ne chercher à en tirer profit. Elle a expliqué. Mon copain travaille, mais il rentre si tu veux. Il y a du rosé au frais. Que tu sois pas venue pour rien ? J'étais pas venue pour rien. J'avais une idée très précise sur comment tout cela allait se finir. Un jour ou l'autre, j'allais lui éjaculer partout dessus, mais aussi dormir contre elle d'un sommeil d'ange. Un jour prochain, je descendrai lui acheter des croissants. Je lui montrerai tous les films que j'aime. Elle me dira tout d'elle. Ce sera rien que des trucs chouettes. Et je lui ferai des enfants. J'ai donc accepté de prendre un verre de rosé, puisqu'il fallait bien commencer par quelque chose. Au salon, j'ai sorti ma skunk. Elle s'était assise par terre, au pied de la banquette où moi j'étais. Je me suis mis à lui parler de conneries. Elle m'écoutait attentivement. Elle éclatait parfois de rire et, à ces moments, ses yeux attrapaient les miens. Elle plongeait dans moi sans hésitation, s'ouvrait tout entière et prenait tout de moi. Ce premier tête-à-tête a duré quelques heures, de pure félicité, bien qu'il ne se soit rien passé. Sa voix était faite pour dire des trucs torrides, pour murmurer des trucs qui remuent. Elle n'avait pas un seul geste de travers, pas un seul mouvement qui n'incite pas à la débauche. Mais j'avais bien trop envie d'elle pour pouvoir la toucher si tôt. Alors je suis revenue aussi souvent que possible. Dès qu'il était parti, je passais par là, par hasard. Et elle ne disait jamais rien, restait toute naturelle. Dans la conversation, elle trouvait l'occasion de me dire quand son copain travaillerait, et même à quelle heure il allait rentrer. Je me demandais si elle lui disait qu'on se voyait autant. J'aimais croire qu'elle le lui cachait, parce que c'était comme de le tromper un peu. À part ses horaires, on ne parlait jamais de lui. Comme elle se refusait à en dire le moindre mal, je ne voulais plus aborder le sujet. Ça a duré comme ça pendant plusieurs semaines. Et elles ne m'ont pas franchement servi à m'habituer à elle et à me désamorcer de la bombe interne. Et un soir, sa mère a appelé. Elle a posé la main sur l'écouteur, a chuchoté. « C'est maman, je crois bien qu'elle a envie de causer. Sers-toi à boire, hein, en attendant. » Et elle s'est enfermée dans la chambre avec le téléphone. Moi, j'attendais. La télécommande du magnétoscope traînait sur la table basse. J'ai enclenché pour voir ce qu'il y avait dedans. Et je l'ai vue. Elle. Filmée dans le canapé où j'étais assis. Elle était nue. Elle jouait avec ses seins sans quitter la caméra des yeux. Et c'était comme si elle me regardait, moi. Et s'agaçait de ce que je me décide pas. Puis elle a doucement écarté ses cuisses. Sans baisser les yeux. J'ai appuyé sur stop. J'étais furieux, parce que c'était son copain qui avait filmé ça. Elle est sortie de la chambre, toute douce, très souriante.
s'est penché sur la table pour la débarrasser. D'où j'étais, je voyais plus que je ne devinais ses seins lourds et mobiles, nichons pleins d'émotions, de promesses infernales. Quand elle s'est redressée, on s'est regardé. Elle m'attendait. J'ai posé ma main sur sa hanche, ses yeux sur moi, intensément, le même regard que celui qu'elle avait eu à l'écran. Et elle est venue contre moi. Le souvenir que j'en ai est tout en ralenti. Tout m'était permis, sans négociation. Je la regardais me pomper à pleine bouche, relever les yeux vers moi, très calme et très appliquée. Je lui ai giclé pleine face, sans aucun ménagement. Elle n'a pas eu le temps de s'essuyer, je bandais de nouveau et je voulais être dans son ventre parce que je savais que c'était brûlant comme l'enfer et c'était bien plus chaud que ce que j'imaginais. Pour quelque temps, la formule m'a pleinement satisfait. Je débarquais dès que son copain passait le coin de la rue et elle avait parfermé la porte sur moi que j'étais déjà dedans. On discutait beaucoup moins et c'était encore mieux que tout ce que je m'étais imaginé. Elle était faite pour ça. Pas un seul endroit d'elle où poser la main n'était pas excitant. Et pas un seul truc qu'on lui fasse sans qu'elle sache comment se mettre pour être vraiment bandante. Moi, je l'aimais surtout de dos, lui empoignait les hanches. Elle rejetait ses cheveux en arrière, se cambrait, ses pointes blondes arrivaient presque là où je la pistonnais. Ça me rendait fou furieux. Ça me semblait très très bien. Juste après, elle faisait la femme comblée. Ça me plaisait ça aussi. Se lever contre moi avec des yeux pleins d'apaisement et un sourire reconnaissant, sereine et bien baisée. Tout ça me plaisait tellement que, dans un premier temps, je ne rechignais pas à partir juste avant que l'autre arrive. J'avais juste tendance à traîner un peu, pour qu'elle n'ait pas le temps de prendre une douche. Et j'avais envie qu'il sente mon foutre en moi dégouliner le long de ses cuisses quand il rentrerait. J'aimais bien l'imaginer entreprenant de la lécher, et qu'au lieu de son odeur à elle, il sente celle de ma queue. J'aurais pissé partout dans leur chambre, qu'ils comprennent bien que ça n'était plus uniquement chez lui. Ainsi, il a rapidement fallu qu'elle insiste lourdement pour que je parte à l'heure. Ça commençait à me prendre la tête, savoir que c'était lui qui dormait dans son lit. Les matins, je me réveillais énervée parce qu'elle n'était pas là. Et je me suis mis à lui en parler. J'arrivais, on forniquait, et au lieu de remettre ça, je la tarabustais. « Qu'est-ce que tu lui trouves sérieux? Tu crois que t'es bien avec lui? Mais si tu crois ça, attends de voir comment ça serait si on était ensemble, et tu comprendras ce que c'est d'être vraiment avec quelqu'un. Ça n'a aucun rapport avec ce truc lamentable. » Elle répondait rien. Moi, j'avais ruminé d'autres trucs à lui balancer, et je me suis mis à lui en parler aussi pendant qu'on était mêlés. Entre deux coups de rein, je lui glissais à l'oreille. Et avec lui, c'est aussi bon? Il te met dans le même état? Tu gémis comme une chienne avec lui aussi? Et je recommençais à l'allumer. J'avais à peine éjaculé que je remettais ça. Tu crois que ça va durer comme ça pendant combien de temps? Tu me fais mal, tu sais. Vraiment du mal. Je deviens dingue, moi. Tu vas choisir quand? Tu me réponds? Tu vas lui dire quand? Je prenais un sale plaisir à la harceler comme ça. Un sale plaisir à tout foutre en l'air. Mais rends-toi compte, si on était ensemble, mais je te couvrirais de cadeaux, je t'emmènerais de partout, je serais un autre homme. Puis j'en ai marre que tu te fermes comme une huître dès qu'on parle de ça. C'est facile de faire ce que tu fais, hein, t'as le beau rôle, toi. Tu vas lui dire quand? Elle finissait par se justifier. Je le rends heureux, tu sais. Comme pas pensable. Et moi, pareil, j'ai pas envie de partir. Arrête avec ça. Ça me mettait dans une rage noire. Je hurlais. Ok. Et moi, je te fais quoi? Je peux savoir ce que je viens foutre dans cette histoire? Et moi, ce que ça me fait? Il y a quelqu'un que ça intéresse? J'ai besoin de toi. Besoin de toi. Je voudrais qu'on me donne ma chance. Une seule fois. Et c'est toi, cette chance. Je la serrais dans mes bras comme si j'étais en plein naufrage. Et parfois, j'éclatais en sanglots, la tête enfouie dans ses genoux. Et petit à petit, je la tirais dans mon jeu. Et elle s'est laissée compliquer l'esprit, mettre le doute et le remords.
Je voulais cette fille. C'était devenu une idée fixe. Elle avait déclaré « C'est ton caprice, c'est tout. Sinon, me voir presque tous les jours, ça te suffirait. Et t'aurais pas envie de faire tant de mal. Je suis ton nouveau caprice. Mais quand tu m'auras, je t'amuserai plus pareil. Parce que t'es ce genre de gars. » J'étais ébahie par sa résistance. Mais qu'est-ce que ce type pouvait bien lui faire ? À force de ténacité, de lui rappeler combien je souffrais, à force de l'accuser, elle a fini par promettre. Ce soir, je lui dis ce qui s'est passé. Et je lui annonce que je pars. Promis. C'est tout ce qui m'intéressait. Elle était brisée et incroyablement triste. Je m'en foutais. Elle était déterminée. J'allais avoir ce que je voulais. Pour le reste, on verrait bien plus tard. Je suis rentrée chez moi. Je l'ai attendue toute la soirée. Comme elle n'arrivait pas, je me suis mis à téléphoner. Mais ça répondait pas. J'ai compris qu'ils s'étaient réconciliés. C'était insupportable. Il me la fallait, tout de suite. J'ai débarqué chez eux en pleine nuit. C'est lui qui m'a ouvert. Pas endormi du tout. J'étais tout prêt à me battre, à tout casser chez eux. Ramener cette fille chez moi, et même contre son gré, pour son bien. Pour le mien. Mais le regard qui m'achetait m'a calmé net. Il m'attendait. Il était d'un calme glacial. Dédaigneux. Je l'ai suivi au salon où il s'est assis. Il était très raide. Le regard fixe, mâchoire crispée. Il a déglutit, voix blanche et très distante. Elle m'a parlé ce soir, comme tu lui avais demandé. Je savais que tu l'as baisée. Mais je pensais pas qu'elle partirait. Je pouvais pas. Il a désigné la chambre d'un signe de tête. J'étais encore debout et j'avais pas encore compris. J'ai ouvert la porte. Elle était sur le lit. Lui ne s'était pas levé. D'un calme terrifiant, il a ajouté « T'imagines pas comment je tenais à elle. » Il l'avait étranglée. Je suis repartie. Dans la rue, je pensais à cette scène quand j'étais gamin et ma mère avait jeté cette mitraillette incroyable qu'on se disputait, mon frère et moi. Voilà, comme ça, elle sera pour personne et vous me foutrez la paix.

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être barricadés, ils se sentaient menacés. Aucune trace d'effraction, rien n'a été volé. Ils se sentaient menacés, mais pourtant, il a laissé l'agresseur entrer. Il ne s'est pas méfié d'un visage qui, certainement, lui paraissait familier. Un assassinat perturbant, dont la police aura du mal à dire si le mobile était personnel ou politique, jusqu'à l'envoi en recommandé d'une lettre à l'épouse de la victime.

0: ください。Terminé。
1: Dominique, pouvez-vous nous éclairer sur les circonstances de la mort et surtout sur le profil potentiel du meurtrier ? Tout à fait, Christophe. La police pense d'abord qu'il s'agit très probablement d'un homme, étant donné la violence du coup porté à la tête. Mais les enquêteurs n'excluent aucune piste. En effet, sous l'emprise de la colère, une femme pourrait avoir porté le coup fatal. On pense notamment à l'affaire Jacqueline Sauvage. Je n'avais rien prévu de si létal, de si définitif. Je voulais simplement le confronter à ses actions, lui faire admettre la vérité. Peut-être que j'espérais des excuses, une forme de rédemption. Mais lorsque je suis arrivée, tout était barricadé. J'entends

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16: Bonsoir à toutes et à tous et bienvenue sur Bonjour Turbine, la 104e émission ce soir. Toujours produite par le Media Lab et diffusée en direct tous les jeudis de 19h à 20h sur Station B et en différé sur les ondes de Radio Pulse à Alençon. 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Alors, aujourd'hui, une émission un peu particulière puisque nous allons faire le point sur la Cité de Chantier, ce bâtiment en conteneur qui héberge notre studio radio basé au pied du réfrigérant, cette grande cheminée mémoire du passé industriel de la SMN de Colombelles. L'arrivée de la maison de luxe Hermès dans la grande halle juste à côté de la Cité de Chantier nous impose la destruction de ce bâtiment bâti il y a 10 ans par l'équipe du WIP. Dans cette émission, on vous explique tout, comment on en est arrivé là et quel avenir pour le collectif qui anime le lieu depuis 3 ans. On vous dit tout dans cette émission avec nos chroniqueurs, chroniqueuses et résidents du lieu. Petit tour de table de l'équipe du jour. En guise de sommaire, je commence par David à ma droite. Que nous as-tu proposé aujourd'hui, toi ?
17: Entre une chronique et une mascarade.
16: J'ai peur.
17: Et voilà, en gros, mon cher Thomas.
16: J'adore. C'est toujours aussi flou tes explications de,
17: oui,
16: de chronique.
17: Oui, mais c'était exprès.
16: On prend quand même. Nous avons également la présidente aussi de la Cité de Chantier, mais également chroniqueuse animatrice sur Bonjour Turbine, Floriane.
18: Bonsoir à tous. Moi, ce soir, je prends ma qualité de présidente pour vous proposer un petit texte manifeste et plaidoyer en faveur de la Cité de Chantier et de sa raison d'être.
16: Très bien. Très bien, alors David lève le point, tel Abel Bent. Et nous avons également Alain, un fidèle des plus fidèles. Alain, qu'est-ce que tu nous as préparé, toi, aujourd'hui ?
19: Bonsoir tout le monde, moi je vais vous présenter ma cité de chantier.
16: Oh là là, j'ai hâte d'entendre tout ça. Et comme d'habitude, à la technique, la personne qui a le pouvoir de nous censurer et qui nous donne la chance de nous exprimer au micro, Marion, qu'on va applaudir,
20: ouais.
16: Allez ! Il n'y a que toi qu'on applaudit, c'est terrible à chaque émission. Alors, je vous propose peut-être un petit rappel historique, de manière synthétique, mais de ce bâtiment, de cette cité de chantier. Alors, l'histoire, elle débute en 2014 avec 2 salariés de Normandie Aménagement. Donc, Normandie Aménagement, je le rappelle, le propriétaire de la Grande Halle, un des derniers vestiges de la SMN sur la friche du plateau.
18: Et donc, ces 2 salariés, ce sont Pauline Sesco et Ophélie Desrolles, du coup, qui lancent une étude.
16: Exactement. Alors, j'ai plus l'année exacte, mais en 2014 ou 2015, les 2 salariés de Normandie Aménagement sont missionnés pour étudier l'idée d'une réhabilitation de la Grande Halle, donc l'ancien bâtiment qui servait de maintenance électrique pour les grosses machines de la SMN. Le bâtiment, comme la zone, s'est transformé en friche après la fermeture de l'usine en 1993. Mais alors, que faire de ce lieu, à l'époque investi par les habitants pour graffer sur les murs, organiser des teufs, sortir l'appareil photo pour de l'urbex, et j'en passe. Alors le résultat de l'étude des 2 femmes révèle que l'on peut y faire quelque chose, réhabiliter le lieu et en faire un lieu multidisciplinaire pour tous les publics. Mais, Normandie Aménagement, les employeurs de ces 2 femmes renoncent à se lancer dans le projet, mais pas Ophélie et Pauline qui démissionnent pour monter le projet WIP.
18: Et c'est là que la première cité de chantier va sortir de terre.
16: Effectivement, et nous sommes en 2016, aux commandes de la construction du bâtiment. C'est le collectif ETC, un collectif d'architectes qui intègre une dimension sociale, environnementale et artistique dans leur projet de construction. Et ça tombe bien puisque les travaux du bâtiment ont été réalisés par des professionnels du secteur, mais aussi sous la forme d'un chantier participatif. Le mot d'ordre, c'est construire avec des matériaux de réemploi, autrement dit des matériaux qui sont destinés à être jetés ou inutilisés, à qui on va redonner un petit coup de propre pour les intégrer à la construction. Début des travaux, je crois que c'est en mai. Fin des travaux, je crois que c'est en juin. Je suis assez flou. Les dates sont notées sur un des conteneurs juin. Dans le bâtiment. Le 7 juin
2: 17.
16: 17 juin, la fin des travaux. Mmh. Ok,
2: ça
16: merci.
2: Ça fait 10 ans.
16: Ça fait 10 ans. Alors, n'hésite pas à prendre ton micro qui est juste devant toi, Elsa, si tu veux intervenir. Effectivement, ça fait 10 ans. Elsa, qu'on va entendre incessamment sous peu. Voilà. Et alors, le résultat, bah, c'est un bâtiment construit à 90% à base de réemploi. Donc, c'est une mission accomplie. Alors, je fais quand même un petit aparté, mais si vous voulez avoir la... si vous avez la curiosité de comprendre comment le bâtiment s'est construit, comment il a été imaginé, avec qui, etc., eh bien, je vous invite à vous diriger vers le site du collectif ETC dans l'onglet Réalisation, la cité de chantier. Voilà, l'histoire est très bien écrite de leur côté. Alors je reprends, ainsi entre 2016 et 2019, la cité de chantier accueille les ouvriers, le temps du chantier, mais aussi la permanence architecturale qui travaille sur la réhabilitation, et le WIP, l'association de préfiguration de fonctionnement de la grande halle, et ses futurs usagers qui travaillent déjà dans le lieu. C'est l'occasion aussi de penser à une programmation culturelle, ainsi les premiers événements organisés par le WIP créent les premières vibrations du cœur du bâtiment.
18: Et en octobre 2019, la Grande Halle ouvre enfin ses portes.
16: Exactement, elle ouvre ses portes en octobre 2019, comme tu viens de le dire, en grande pompe, un projet qui était quand même très attendu sur le territoire, avec un label, le label Tiers-Lieu, un label qui a beaucoup évolué ces dernières années. Je fais un petit aparté, mais Jean Castex, à l'époque, en 2021, Premier ministre, est même venu faire des annonces tiers-lieux ici au WIP, voilà, pour montrer la reconnaissance même de l'État, du bien fondé de cette cité de chantier. Non, de ce WIP, de cette grande halle du WIP.
18: Donc, ouverture en octobre 2019, et puis patatras, mars 2020, le Covid.
16: Exactement. Gros coup dur quand même, personne ne l'avait vu venir, donc forcément, bah, comme tout le monde, fermeture du lieu. Et derrière, c'est aussi des restrictions sanitaires, donc plus d'événements, il y a une baisse des réservations de salles de réunion, etc. Voilà, c'est un peu le souci aussi pour le WIP qui avait basé son modèle économique aussi sur l'occupation des espaces, donc pour de l'événement, de la salle de réunion et du coworking. Donc, c'est 2 ans de difficultés, puisque bah, y a des restrictions sanitaires et donc beaucoup d'entreprises frileuses aussi pour sortir les sous et organiser les choses. Mais on va se concentrer sur la cité de chantier. Elle est en stand-by pendant 1 an, car il était prévu qu'elle soit détruite au moment du déménagement. Donc, le bâtiment, il était encore sain et prêt à accueillir du public. Un accord fut trouvé avec Normandie Aménagement pour prolonger sa durée de vie. Ainsi, la cité de chantier deviendra un lieu de résidence artistique jusqu'en juillet 2023.
18: Juillet 2023, qui marque aussi la fin de l'aventure malheureuse du WIP.
16: Exactement. Voilà, au vu des différents éléments expliqués avant, le WIP quand même avait demandé au président de Camp-la-Mer, Jojo Bruno, une exonération de loyer pour une année. Alors, pourquoi lui ? Parce que le président de Normandie Aménagement, c'est aussi le président de Camp-la-Mer, dans la mesure où c'est une SEM, et donc avec des acteurs publics et privés voilà, à la gestion du lieu. Et donc après des mois et des mois et des mois d'échanges et de négociations, c'est le refus d'un homme qui stoppe tout, le WIP n'ayant pas la capacité financière d'éponger la dette et voyant qu'aucun travaux ne serait mis en œuvre pour améliorer les conditions d'accueil du bâtiment. Le constat est clair, on arrête.
18: On arrête, mais pas tout à fait, puisque qu'est-ce qui se passe en décembre 2023, donc quelques mois plus tard après la fermeture.
16: Exactement, le WIP, eh ben, ce sont des graines semées qui ont poussé et qui veulent continuer leur croissance. Donc certains d'entre nous, anciens du WIP, décidons de revenir aux fondamentaux, la cité de chantier, et proposons à Normandie Aménagement de louer à nouveau avec un collectif du même nom que son bâtiment, la cité de chantier. On en a profité pour accueillir d'autres personnes, d'autres résidents, d'autres lieux qui fermaient ou alors qui perdaient de l'espace. On a récupéré, ou plutôt accueilli des personnes de la Bibi, donc Amavada, de Laba également, de la centrifugeuse et donc du WIP. Et alors pour stopper ce monologue et mettre un peu de rythme à cette émission, c'est Floriane qui sera chargée tout à l'heure de développer l'ADN de ce collectif. Alors je vous propose désormais tout au long de cette émission de vous distiller un certain nombre d'interventions, celles des résidents et résidentes du lieu qui vont se raconter à notre micro tout au long de l'émission. Et on va démarrer par Clément. Alors je suis en plateau radio avec Clément qui est également résident du lieu. De la cité de chantier. Est-ce que Clément, peut-être pour commencer, tu peux m'expliquer quel est ton métier ?
2: Bonjour Thomas, je suis informaticien et je développe un logiciel de montage vidéo gratuit.
16: Et alors, tu es arrivé quand à la Cité de Chantier ?
2: Alors, j'ai découvert la Cité de Chantier l'été 2025 et j'y ai emménagé en tant que résident en février de cette année.
16: Tu devrais, toi, présenter avec tes mots la Cité de Chantier. Comment est-ce que tu la décrirais ?
2: C'est un lieu de travail collectif, agréable à... où il fait bon vivre.
16: Tu l'as découvert, si je ne m'abuse, par le biais d'un collectif, le Bureau des Créas ?
2: Voilà, c'est exact, par le collectif du Bureau des Créas, qui est un collectif de professionnels qui travaillent dans le domaine de la communication. On a pour habitude de se réunir deux fois par mois, et une fois sur deux, ça se passe à la Cité de Chantier.
16: Et alors toi, qu'est-ce qui t'a décidé, ou plutôt donné envie, de rejoindre ce collectif et de l'intégrer en tant qu'adhérent, résident ?
2: J'ai bien accroché avec les autres résidents. Le lieu est agréable, un peu froid l'hiver, mais le lieu est très agréable. Et puis il était proche de mon domicile. Je suis un des derniers résidents qui sont arrivés à la Cité de Chantier, donc j'y ai passé beaucoup moins de temps que d'autres résidents historiques. En conséquence, j'y suis moins attaché. Néanmoins, je suis vraiment très déçu que le lieu ferme et disparaisse.
16: Et on remercie Clément qui nous écoute certainement depuis chez lui sur les ondes de la station B. Alors Clément, c'est l'un des derniers arrivés, mais l'une des premières arrivées dans cette Cité de Chantier entre 2016 et 2019, bah, c'est Elsa. Elsa qui nous a rejoint en plateau et qui peut prendre son micro. Alors Elsa, déjà peut-être que tu peux nous présenter ton travail.
9: Oui.
16: Quel est-il ton travail ?
9: Alors, j'ai une entreprise qui s'appelle Cuisine Créative et Sensorielle. Donc, je suis à la fois artiste et à la fois cuisinière. J'ai essayé de trouver un modèle économique qui puisse me laisser libre de créer, mais la création et le milieu culturel, c'est assez compliqué pour pouvoir en vivre. Et du coup, l'aliment est devenu ma matière première en termes de création. J'ai, pendant le Covid, ben, comme je m'ennuyais, j'ai passé mon CAP cuisine. J'étais cuisinière autodidacte à côté, donc maintenant je suis animatrice cuisine, formatrice cuisine. J'ai de la création audiovisuelle et culinaire. Je suis spécialisée en alimentation durable. J'ai une petite cuisine mobile low-tech avec des cuiseurs à bois. Et voilà.
16: Et donc là aussi, une dimension sociale, environnementale, artistique au sein de tes projets cuisine. Alors, est-ce que tu peux nous raconter, toi, tes débuts ici à la Cité de Chantier ?
9: Ben, j'ai participé aux premières réunions publiques qui avaient lieu en 2014, qui étaient organisées par Normandie Aménagement pour cette réhabilitation de la Grande Halle, où j'ai rencontré pour la première fois Pauline et Ophélie. J'ai participé aux différentes réunions qui ont créé le projet et je suis devenue jeune maman, mais on m'a gardé une place. Donc un bureau m'était réservé, donc moi je ne suis pas arrivée tout de suite, mais je suis arrivée en avril 2017, voilà, jusqu'à la fin. Et j'ai eu la chance que toi, Thomas et Floriane, vous décidiez avec David aussi de créer la Cité de Chantier et de pouvoir remettre les pieds ici. C'était un grand bonheur pour moi.
16: Et on va aussi rendre les lettres de noblesse à Louis aussi, qui était à l'origine de ce remaniement, en tout cas. Et alors, tu as parlé de tes deux beaux enfants. Ils sont là, en train de nous écouter. Salut les gars. Et peut-être que tu peux nous parler aussi de ce que tu fais là, ici, à la Cité de Chantier, depuis que tu es revenu à la Cité de Chantier. Tu organises pas mal de choses. Est-ce que tu peux nous parler de quelques temps forts que tu as pu organiser ici ?
9: Alors j'avais coutume déjà à l'époque d'organiser un déjeuner mensuel, donc j'ai remis ça sur la table. Donc tous les jeudis du mois, il y a un déjeuner auquel participent les adhérents de la Cité de Chantier et les sympathisants. Voilà, on a, dans les temps forts, on avait 40 personnes à manger lors des déjeuners. Et ces déjeuners sont organisés grâce à des ateliers de cuisine. Donc pendant la matinée, c'est différentes personnes qui participent à ces ateliers et ça nourrit à chaque fois le contenu de l'assiette, voilà, qui peut être interculturel ou thématique.
16: Et donc tu es la madame alimentation du lieu et tu as aussi ramené des projets plutôt liés à la projection de films documentaires liés à l'alimentation.
9: Oui, parce qu'il y a le festival du film alimentaire, donc j'ai toujours essayé de trouver un film Engagée aussi, et de pouvoir faire une proposition d'atelier de cuisine et de repas qui soit liée à la thématique du film. Donc oui, on a fait ça 2 ans, là, depuis que je suis arrivée.
16: Et alors, le contexte est un peu compliqué, on le sait tous et on le développe dans cette émission. Comment est-ce que ça se passe pour toi, si faim il y a, et il y a l'air d'avoir faim quand même. Est-ce que tu as une annonce à passer? Tu recherches un lieu, des locaux peut-être?
9: D'avoir faim, F-A-I-M.
16: David,
9: donc il y a raison d'avoir faim, F-A-I-M, et de pas mettre faim. D'ailleurs, c'était Weep Forever. C'est pas parce qu'on n'a plus de lieu que ce qu'on propose n'existera plus. Étant du milieu associatif, culturel et social, c'est un peu notre lot à tous de vivre ça. Donc j'ai pas du tout envie de perdre espoir. Le timing qui nous est proposé est vraiment très serré, donc c'est compliqué pour nous tous de trouver quelque chose là tout de suite. Donc moi, je recherche effectivement un local pour cuisiner, un labo, mais je serais vraiment triste que ce labo ne soit pas ouvert sur une salle qui puisse accueillir, puisque ce que je fais le mieux, c'est accueillir, je crois, et faire du participatif. Donc voilà, à très court terme, comme je travaille et que j'ai plein de travail, il faut que je trouve une cuisine. Mais à moyen long terme, je cherche et je souhaite nous trouver un nouveau lieu.
16: Eh bien, le message est passé, chère Elsa. Peut-être pour te retrouver, alors je sais qu'il y a un site internet qui sort très très bientôt. Peut-être une page Facebook, Insta, si on veut
9: oui,
16: te découvrir.
9: Oui, Elsa Rignot sur Insta, sur Facebook. Et voilà, et le nom de domaine arrive bientôt, la semaine prochaine, ça sort.
16: Très bien, on s'en fera le relais. Eh bien, merci beaucoup Elsa, puis on te dit à tout à l'heure pour l'apéro, hein, ça te va?
9: C'est clair, et la dernière chose, c'est que cette année, on a fait une super collaboration avec le Media Lab, et ça, j'ai oublié de le dire, c'est qu'on peut aussi interagir entre les différents acteurs de la Cité de Chantier et créer des projets ensemble.
16: L'avantage des lieux ouverts avec plusieurs activités. Vous allez le découvrir tout au long de cette émission. Avant ça, je vous propose une pause musicale. Le choix n'est pas fait au hasard ce soir sur la programmation, puisque ce n'est que des artistes qui sont passés ici même à la Cité de Chantier. Je vous propose d'écouter le titre Après minuit de Querelle. Et alors, visiblement, le son de ne se lance pas. On va trouver une solution, mais ça tombe bien puisque nous avons un nouvel arrivant au sein de ce studio radio. Et on va demander à David Saunier de s'installer. Voilà, tu peux t'installer, David. C'est bon pour toi, Marion, tu crois? Eh bien, allez, on s'écoute Querelle et après, on donne la parole à David. Toujours pas. Donc David, maintenant on va te donner cette parole. Alors David, qui est également le trésorier de l'association Cité de Chantier, est-ce que pour commencer, tu peux nous décrire ton travail? Dans quoi tu bosses, toi, mon cher?
20: Bonjour.
16: Très solennel ce bonjour.
21: Bonjour David.
20: Non mais c'est impressionnant. Moi je travaille dans le domaine de l'eau, de l'eau potable et de l'assainissement, et je fais de l'assistance conseil auprès des collectivités pour tout ce qui est gestion des services publics d'eau et d'assainissement.
16: Ok, et alors on a refait l'histoire d'Elsa avec la Cité de Chantier. Toi aussi tu as une histoire avec la Cité de Chantier, même le WIP. Est-ce que tu peux nous raconter un petit peu qu'est-ce qui te lie à ce bâtiment?
20: Eh bien, je suis arrivé après Elsa, mais j'ai démarré l'aventure WIP ici à Cité de Chantier avant le lancement des travaux. Donc j'ai intégré l'aventure WIP en phase Cité de Chantier. Et je ne l'ai pas quitté depuis. Enfin, je suis revenu.
16: Et alors, qu'est-ce qui t'a donné envie de revenir? Alors là, on revient à fin 2023. Comment on a pu te convaincre?
20: Il devait y avoir une bière déjà, et puis j'étais à mon bureau à la maison, et Thomas m'a dit tiens, on va peut-être reprendre la Cité de Chantier, est-ce que ça te dit? Donc j'ai dit carrément, et voilà, et donc j'ai signé, et voilà, je suis très heureux de l'avoir fait.
16: Et alors, ça va pas être facile ma question, mais est-ce qu'il y a des temps forts ici qui t'ont marqué à la Cité de Chantier? Et si oui, lesquels?
20: Oui, il y a eu des petites soirées sympas entre résidents. une soirée où on a terminé sur les, les animaux totems. Un grand temps fort, ça. Okay.
16: Effectivement, il y avait des moments de vie entre
20: jeux. Je conseille ce jeu. Je sais plus comment ça s'appelle, mais il faut totem, ouais. Où vos camarades vous mettent un animal totem. Voilà, c'est plein d'empathie et on verse une petite larme et c'est chouette.
16: Et on se dit des belles choses. Bah, j'en profite pour aussi passer un coucou à Simon qu'on n'entendra pas dans cette émission, mais qui lui est graphiste, illustrateur pour une maison d'édition de jeux de société qui est aussi également résident de ce lieu.
20: Il est même directeur artistique, s'il vous plaît.
16: Il est même directeur artistique, effectivement. C'est vrai, il ne fait pas que dessiner des hamsters sur des boîtes de jeux. Et donc on y reviendra un peu tout à l'heure, mais comment est-ce que toi tu vis cette fin de Cité de Chantier? Qu'est-ce que ça provoque en toi?
20: Je le vis bien sur le principe que, la notion de recommencement et un peu être désabusé, on commence à être un peu habitué. Il y a dans le bouddhisme, il y a un concept qui s'appelle l'impermanence. Donc il faut savoir que voilà, les choses peuvent s'arrêter un jour, qu'il faut profiter quand elles existent. Et puis après, je me dis que ça peut repartir sur des nouvelles aventures. C'est comme ça, il faut le voir, quoi. Bon, je vais pas faire le laïus politique sur l'appui de nos chers élus au social et à la culture, mais je pourrais, et je pense qu'il y en a qui le feraient mieux que moi, donc je leur laisse la parole.
16: Tu nous tends une perche, mais en tout cas, tout à l'heure, on refera un petit peu le déroulé de ce qui s'est passé cette dernière année. Pourquoi est-ce qu'on en est arrivé là et comment se fait-il qu'on n'ait pas de solution qui s'offre à nous? Je me tourne vers toi, Marion, pour savoir si, côté technique, est-ce que la musique peut s'envoyer? J'ai l'impression que c'est un oui. Écoute, est-ce que tu as autre chose à nous dire, mon cher David, ou est-ce qu'on passe à cette pause musicale?
20: Merci à vous d'avoir animé ce lieu et ce studio radio que je regardais allumé de loin, en face.
16: Depuis ton bureau.
20: Et bravo pour toutes ces émissions que vous avez faites, c'est chouette.
16: Merci à toi, merci pour ton engagement aussi pour le lieu. Et cette fois-ci, on va bien s'écouter Querelle après minuit.

0: Et c'était Querelle avec le titre Après Minuit. Querelle, super artiste qui est passé ici même à la Cité de Chantier. Voilà pourquoi nous l'avons choisi. Et puis parce que le morceau est formidable. Je vous rappelle la thématique de cette émission. La Cité de Chantier, c'est fini ? Point d'interrogation ? Eh ben, on va y répondre et surtout vous expliquer pourquoi cette question se pose. Je vais cette fois-ci laisser la parole à la présidente de l'association La Cité de Chantier, Floriane, qui nous a prévu un petit manifeste pour cette Cité de Chantier.
1: Certains lieux ne se mesurent ni en mètres carrés, ni en loyer, ni en retour sur investissement. Ils se mesurent à ce qu'ils rendent possible jusque dans la mémoire des gens. On peut les regarder comme un terrain, comme un bâtiment, comme une ligne dans un aménagement. Mais on oublie alors ce qu'il suscite, ce qu'il relie et ce qu'il change vraiment. On peut parler foncier, charges, contraintes, localisation, mais on tait alors ce qu'il se crée d'usage, de rencontres, de travail et de connexion. Depuis presque 3 ans, la Cité de Chantier s'est réinstallée à Colombelles, rue des Ateliers. D'espace vacant, elle est devenue lieu ressource à la croisée des champs culturels, artistiques, associatifs, citoyens et environnementaux. Un lieu d'expérimentation, de création et de transmission pour des initiatives qui peinent souvent à trouver où se déployer. En plus de 2 ans, ce sont 3000 personnes accueillies de tous les horizons, des dizaines de manifestations, mais aussi 250 artistes invités et 1000 productions radio. Mais au-delà des chiffres, ce sont aussi des événements solidaires, des conférences, des projections, des concerts, des réunions associatives, des ateliers de formation, des résidences. Bref, autant de manières de faire lieu, de faire lien et de faire présence. Et surtout, autant de manières de réunir des scolaires, des étudiants, des retraités, des acteurs du handicap, des artistes, des travailleurs indépendants, des personnes en situation d'insertion. Une diversité qui se construit dans le temps long parce qu'un lieu comme celui-ci existe avant même d'avoir trouvé sa définition. Alors bien sûr, on peut compter les murs, les coûts, les échéances, mais comment mesurer ce qu'un lieu permet lorsqu'il offre aux associations, aux artistes, aux indépendants ou aux collectifs un espace pour travailler, inventer et coopérer ? Comment mesurer la valeur d'une rencontre qui devient projet, d'un atelier qui devient vocation, d'une idée qui trouve enfin les conditions de son expression ? Comment comptabiliser tout ce qui se construit lentement ? Les partenariats qui se nouent, les idées qui circulent, les savoir-faire qui se déploient, les initiatives qui trouvent enfin un point d'ancrage ? Un lieu comme celui-ci ne se contente pas d'accueillir des activités, parce qu'il leur ouvre des possibilités et crée les conditions de leur continuité. Il permet à des structures de se développer, à des projets de se consolider, à des publics de se rencontrer. Il offre du temps là où tout pousse à l'urgence, de l'espace là où tout est rare, et de la stabilité à celles et ceux qui construisent la solidarité, même dans la précarité. La culture, la vie associative, la transition écologique ou la participation citoyenne ne se vivent pas dans les intentions. Elles ont besoin de lieux concrets pour devenir action. La Cité de Chantier, elle, a prouvé qu'un espace contraint pouvait devenir un lieu d'invention. Alors plutôt que de débattre terrain, bâtiment et relocalisation, parlons de liens, d'habitants et de coopération. Ce soir, nous ne voulons pas seulement raconter l'histoire de la Cité de Chantier, nous voulons aussi parler de ce qu'elle a fait exister.
0: Bravo, bravo. Bon, c'est toujours bien écrit, hein. Je crois que ça reflète pas mal la réalité. Moi, je vous propose qu'on envoie ça à certains de nos politiques. Ça peut être bien d'entendre ça aussi, que voilà, c'est pas forcément des tableurs avec des sous qui vont en face. Il y a plein d'externalités positives dans des projets comme ça qui ne se mesurent pas financièrement si facilement. Alors, je propose pour la suite de cette émission d'accueillir David. David qui, comme à son habitude, ne nous donne aucune indication sur les chroniques qu'il va faire. Donc, que vous dire, si ce n'est qu'il a enjambé une guitare. Je ne savais pas qu'il jouait de la guitare. Et il nous a préparé une petite chronique.
2: Bonsoir à toutes et à tous. Ce soir, je suis venu avec un instrument de musique, une guitare. Ça va vous dire bonsoir. Alors, le point commun entre moi et elle, c'est que nous sommes en désaccord. Elle musicalement et moi politiquement. Attention, je suis pas en désaccord avec ma guitare. D'ailleurs, elle et moi, on serait plutôt d'accord sur le fait qu'il n'y ait pas d'accord entre nous, comme vous pouvez le constater. Mais comme on s'est accordé sur le fait que l'on n'est pas d'accord, donc on est d'accord. Et comme vous êtes gentil, on va vous accorder un moment. Alors allons-y pour « Je suis pas d'accord ». Je suis pas d'accord. Oui, non, parce que il faudrait pas trop déconner non plus déjà qu'on m'a pas demandé mon accord pour la fermeture du WIP. Et puis je le dis haut et fort, j'étais pas d'accord pour la fermeture de ce lieu fédérateur. Et si c'est en plus pour le remplacer par une entreprise du CAC 40, Hermès, c'est insupportable. Je suis pas d'accord. vous vous rendez pas compte, moi qui n'ai jamais fait un seul karaoké, je suis obligé de chanter pour résister, pour dire « Je suis pas d'accord !» Ils ont décidé de détruire notre cité de chanter. « Je suis pas d'accord !» En plus, ils veulent installer un nouveau lieu de mémoire pour les héros de la Seconde Guerre mondiale. Et là non plus, je suis pas d'accord ! J'en ai rien contre nos héros, mais je pense qu'un lieu de plus pour les honorer n'est pas nécessaire. Il y a le mémorial de Caen, le mémorial des civils à Falaise, le musée d'Arromanches, et plein de vestiges partout le long de la côte normande. Moi, je suis pour les héros du combat quotidien, ceux qui sont là, ici et maintenant, qui créent du lien vivant, des espaces de liberté et de paix. Oui, ce sont des héros, les coworkers de la cité de chantier. Thomas Mignon n'est pas un chef d'armée, mais je peux vous dire que c'est un de ces hommes qui savent fédérer pour faire avancer les projets. Et en plus, on a la meilleure présidente du monde avec Floriane. Donc, je dis, je ne suis pas d'accord pour que vous détruisiez notre refuge d'activité et de compagnonnage. À partir de maintenant et jusqu'à nouvel ordre, plus rien ne sera décidé sans mon accord. J'en ai marre des décisions qui se prennent la nuit pendant que je dors. Ma guitare et moi, on est d'accord. Alors allez jouer ailleurs, aux petits soldats. Et faites vos sacs ailleurs également. On était là avant vous. Cette terre nous appartient. Plus sérieusement, je suis triste et dégoûté à l'idée de perdre ce lieu magique où j'ai pu faire tant de belles rencontres. Et je trouve dommage qu'aucune voix, même politique, ne se soit élevée pour ce lieu de vie contemporaine. Force est de constater que pour nous, il n'y aura peut-être pas d'accord.
0: Bravo David. J'ai envie qu'on crie une phrase ensemble. On devine. Allez, 1, 2, 3.
3: Je suis pas d'accord.
0: Merci pour cette superbe formulation, mon cher David. Non, nous ne sommes pas d'accord, malheureusement. Alors, je vous propose, pour la suite de cette émission, de passer à une deuxième pause musicale à nouveau avec deux artistes qui sont passés ici même à la Cité de Chantier. C'est Loba et Alas, et on va s'écouter le titre 120 BPM.

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1: Un super titre de Loba et de Alas qui, je le rappelle, sont passés ici même à la Cité de Chantier. Voilà, on flambe, on flambe. Il y a eu plein d'artistes qui sont passés ici. Alors, je le rappelle quand même, vous êtes sur l'émission Bonjour Turbine, la 104e, diffusée sur Station B, en différé sur Radio Pulse. Et une nouvelle invitée vient de nous rejoindre. Elle s'appelle Juliana et c'est une ancienne du WIP. Donc, on va te poser quelques questions si tu le veux bien, Juliana.
2: Je le veux bien, bonsoir.
1: Alors, peut-être que pour commencer, est-ce que tu peux te légitimer, nous raconter un petit peu ton rapport à cette Cité de Chantier?
2: Et ben moi, j'ai connu la Cité de Chantier, pas au tout début, pas à sa construction, mais j'ai quand même connu les 6 derniers mois avant que le collectif du WIP déménage après dans la Grande Halle. Donc, j'ai connu le déménagement et l'emménagement dans la Grande Halle. C'était mon stage de fin d'études, moi. Donc c'est pour ça les 6 mois dans la Cité de Chantier. Et après, j'ai eu la chance de pouvoir pérenniser ce stage en emploi sur les projets culturels au WIP. Donc oui, il y a quand même pas mal de souvenirs dans la Cité de Chantier. Et puis même après, une fois le déménagement du WIP dans la Grande Halle, y a ce lieu, il a continué à vivre avec l'accueil de résidence avec qui je discutais, avec les compagnies avec lesquelles je discutais. Donc,
1: On en parlait un petit peu tout à l'heure, mais on n'a pas développé sur l'idée de résidence artistique ici. Est-ce que tu peux nous expliquer comment ça a fonctionné et quel type d'artistes on pouvait retrouver ici?
2: Alors, c'est pas vraiment résidence, c'est un peu triché sur le terme, puisqu'ils n'étaient pas payés pour venir créer, mais il n'empêche qu'on mettait à dispo les espaces pour des compagnies, notamment de théâtre, mais pas que, en fait. Il y avait le collectif Ferrailleur, pareil, qui fait de la marionnette, on a eu de la danse, en fait non, on a eu plein de choses, et même des choses artistiques un peu hybrides, il y a eu cuisine et danse, enfin en fait le lieu s'y prête soit pour un tout début de création, il faut réfléchir, il faut penser, il se prête à l'art de rue, parce qu'il y a un gros espace extérieur, donc je me souviens qu'on avait aussi accueilli l'art de rue, Pauline Sesco. Petite dédicace.
1: Exactement. Je pensais aussi à Gyasa Animation, où il y avait aussi à un moment donné une,

0: On a accueilli des magiciens, des marionnettistes, des musiciens, de l'art de rue en général. Voilà, plein de choses. J'ai oublié des choses. Résidence d'écriture, ouais, effectivement.
1: Sur des spectacles aussi.
0: C'est vrai, c'est vrai.
1: Il y en a eu beaucoup, ouais, c'est dur d'être exhaustif.
0: Il y en a eu pas mal, il y en a eu pas mal. Et alors peut-être une dernière question, Juliana, est-ce qu'il y a un temps fort, des moments précieux que tu as vécu ici, que tu aimerais nous compter ?
2: S'il faut en choisir qu'un. J'imagine que l'anniversaire surprise des 60 ans de ma mère, ça compte pas.
0: Absolument
2: mais
0: pas.
2: Mais c'était à la Cité de Chantier, c'était super.
0: Evelyne, que l'on salue.
2: Bonjour Evelyne. Non, un temps fort. J'ai pas d'idée en tête, c'est juste que c'était un plaisir de venir travailler ici à chaque fois. Et même s'il fait chaud comme aujourd'hui, et même s'il faisait froid l'hiver, c'était quand même. Enfin, tout le reste prenait le dessus, et donc c'était vraiment un plaisir. J'ai pas de temps fort en tête. Mince, c'est nul ça.
0: Pas tant.
2: Après, il y a une petite pause musicale et puis comme ça, je parle après.
0: Et tu sais quoi, il y a quelque chose, une transition toute trouvée puisqu'on fait de la radio, on est malin. Je vous propose d'écouter une CPV. Celle-ci est une présentation de la prochaine résidence puisqu'on continue d'accueillir, même si on voit la fin arriver. Profitons-en, accueillons encore des artistes. Cette fois-ci, ça va être une conférence gesticulée qui va Marie Laverne, pardon, qui va organiser une conférence gesticulée. Et alors là, j'ai Juliana qui relève la main. Ça y est, t'as trouvé ton temps fort.
2: C'était tellement une évidence que c'était le concert de MPL. MPL, c'était incroyable. Alors, il s'avère que depuis ce moment, c'est mon groupe préféré. Mais ils jouaient pieds nus à l'extérieur, en face du réfrigérant. On avait tous les fans de Beauregard, parce qu'ils étaient passés à Beauregard l'année précédente. Mais pour autant, on était 70, c'était ultra intimiste, c'était incroyable. Le soleil qu'il faut, la météo qu'il faut. Et puis, c'est des artistes. Il s'avère que deux des artistes du groupe ont construit de leurs mains, vous l'avez peut-être déjà dit sur l'émission, pardon, mais ont construit de leurs mains la Cité de Chantier, parce qu'avant que leur groupe fonctionne et qu'ils se professionnalisent, ils étaient architectes dans le collectif ETC qui a construit la Cité de Chantier. Donc je pense que cette soirée, elle coche plein de cases et elle est un peu révélatrice pour moi de la Cité de Chantier.
0: Eh bien, écoute, merci de nous avoir partagé ce moment. Tu vas pouvoir quitter ce studio dans lequel il fait au moins 45 degrés. Et puis, en attendant, la suite de l'émission, je vous propose d'écouter Marie Laverne, justement, qui sera en résidence à la Cité de Chantier à partir de la semaine prochaine. On l'écoute.
3: Bonjour, je m'appelle Marie. Et après une semaine de résidence, vendredi prochain, le 26 juin à 19h, à la Cité de Chantier, je jouerai ma conférence gesticulée « Incarner ma folie. Comment reprendre le pouvoir après les violences qui m'ont rendu malade ». Alors, c'est quoi une conférence gesticulée ? Une conférence gesticulée, c'est rendre l'intime politique. C'est partir de son vécu d'une domination et montrer en quoi notre situation n'est pas isolée, mais le fruit d'un système qui la favorise, et apporter des éléments d'analyse pour faire avancer les choses. C'est l'art du tressage entre anecdotes personnelles et connaissances théoriques, sociologie, psychologie, histoire, pour faire passer un message fort et sensible sur un sujet de société. Dans ma conf, j'aborde les violences que j'ai subies dans mon enfance, au sein de ma famille, et en quoi elles m'ont rendue malade, au sens psychiatrique du terme. Je questionne le rapport à la norme, familiale et sociétale, et notre perception de la folie. Je parlerai notamment d'inceste, de déni, de silenciation des victimes, et de perpétuation des violences à travers la psychiatrisation. Même si les sujets abordés sont sensibles, cette conf se veut un acte révolutionnaire joyeux et porteur d'espoir. L'entrée est à prix libre et vous pouvez vous inscrire sur le Hello Asso du Media Lab. Si vous avez des questions, vous pouvez m'écrire sur Instagram à incarnermafolie ou par mail à incarnermafolie@gmail.com. À bientôt!
0: Vous l'aurez compris, ça sera révolutionnaire, joyeux et porteur d'espoir. On a besoin de ces trois termes, donc voilà, on vous invite à venir vendredi soir prochain. J'ai plus la date, mais je pense que Marie a dû le mentionner. Voilà, pour la suite de cette émission, une nouvelle chronique. Cette fois-ci, c'est Alain qui s'y colle.

0: Je raconte mon histoire avec la cité de chantier, même avant la cité de chantier. Once upon a time. Il y avait une fois une grande usine sidérurgique, une aciérie sur les hauteurs au-dessus de Caen. Elle occupait 160 hectares, 200 fois la pelouse du Stade de France. Vu d'en bas à Caen, il y avait une grande cheminée, hyper bolaïde comme on dit, en béton, d'où s'échappait régulièrement de la fumée blanche. C'est pas pour le pape. Quand on longeait l'usine sur la route vers Cabourg, il ne faisait pas bon de s'y trouver aux heures de sortie des ouvriers, sinon attendre que le flot, jusqu'à 2000 personnes à une époque, de vélos, motos, mobs, bleus de travail, passe vers le plateau. Un jour, avec les jeunes cadets du Caen Rugby Club, dont j'étais l'entraîneur, on dirait aujourd'hui le coach, un mercredi après-midi, nous avions été invités par le directeur de l'usine, accessoirement aussi président de notre club, à visiter le site. Une fois avoir montré patte blanche pour rentrer entre les deux postes de garde qui existent toujours au feu tricolore, nous sommes arrivés en enfer. Fournaise, odeur épouvantable, bruit assourdissant, l'impression d'être au milieu d'une fourmilière. En quittant le lieu quelques heures plus tard, les jeunes ne savaient pas où ils travailleraient plus tard. Par contre, ils savaient où ils ne voulaient absolument pas se retrouver. Nous avions appris que la fumée blanche qui s'envolait dans le ciel cané de l'énorme cheminée était en fait de la vapeur d'eau qui s'échappait du grand réfrigérant provoqué par le refroidissement de l'eau qu'utilisait la centrale électrique pour la refroidir et qui sortait donc du chaudron, comme l'appelaient les ouvriers. Le panache blanc dans le ciel bleu était devenu plus poétique et joli. Puis en 1993, plus de bruit, plus d'odeur, plus de panache blanc. L'usine avait été démantelée et seuls subsistaient les deux postes de garde, le grand réfrigérant et la halle, grande nef de béton et de métal qui allait devenir le terrain de jeu favori des graffeurs au milieu des carcasses de voitures, de motos, de seringues et autres PQ. Des concerts sauvages, des rodéos et autres activités borderline. 2014, le projet de rénovation de la grande halle pour en faire un tiers-lieu voit le jour et en 2016, le collectif ETC venu de Marseille débute la construction de la cité de chantier qui abritera architectes et futurs résidents de la halle. Plus de 80% de matériaux de réemploi, un modèle. Modèle qui sera présenté à la Biennale de Venise. Par manque de temps, je vous invite à visiter le site du collectif ETC, collectifetc.com, afin de mieux connaître cette réalisation, ainsi que celle de la Grande Halle et de la Bombita et de leurs autres réalisations ailleurs. Pendant les années WIP, jusqu'à son arrêt en 2023, et depuis, la cité de chantier, en sursis, qui aurait dû être démolie, a vu défiler de multiples acteurs de l'économie sociale et solidaire et du développement durable. Des musiciens aussi, des acteurs, des chanteurs, des ateliers participatifs de création de cuisine et de nombreuses émissions de radio du Media Lab et de Station B. Des gros lives, des rencontres, sans incident aucun. Et demain, l'histoire prendra fin. Colère, déception, tristesse, gueule de bois. Encore un grand merci aux élus. Le luxe et la guerre en spectacle, c'est évidemment mieux. Toutefois, mon appareil photo et moi, nous continuerons à découvrir d'autres horizons, d'autres projets, d'autres rencontres. Où tu iras, j'irai, je te suivrai, mon émission et mes amis de cœur. Et là, je vais finir par quelque chose que j'ai trouvé sur le site de ETC. Arrivé sur zone, au turbin, au fourneau, roue libre et boogie-boogie dans les nefs infinies, dans les nuits abrasives, leurs écrans projettent des carcasses métalliques. Et dans ces vastes étendues, elles charrient les squelettes qui parfumeront leurs montures. Alors, les saintes machines sculptées de flash métal s'apprêtent à entrer en piste, driftent dans un nuage de fumée. Bonjour, Turbine.
1: Bravo, mon cher Alain. Bravo, bravo. Et oui, la boucle est bouclée, vous comprenez pourquoi on s'appelle Bonjour Turbine, voilà. Et merci également Alain pour ton investissement sans faille dans cette cité de chantier, pour le Media Lab, pour Station B, pour le WIP aussi à l'époque. Un grand merci à toi et je vous propose de faire une dernière pause musicale avant de reprendre l'antenne. Cette fois-ci, ça sera Osmoon qui est venu également plusieurs fois ici à la cité de chantier et le titre « Pas de ma faute ».

0: C'était le magnifique titre « Pas de ma faute » du groupe Osmoon. Voilà, vous êtes toujours sur Bonjour Turbine. Il nous reste à peine 8 minutes d'émission. Mais peut-être qu'on peut vous rappeler pourquoi cette émission, dont le titre est « La cité de chantier, c'est fini ». Eh bien, c'est peut-être aussi cette chronique qui vous permettra, après tous les échanges que nous venons d'avoir, de comprendre pourquoi et comment nous en sommes arrivés là. Alors, l'idée, c'est d'être plutôt transparent sur ce qui nous arrive. Donc, on va essayer simplement de relater ces dernières années, enfin plutôt cette dernière année, que nous venons de vivre avec l'incertitude permanente de la fermeture du lieu. Alors, je le rappelle quand même au tout départ, quand on signe un premier bail, Florian, tu m'arrêtes si je dis des bêtises, mais on signe en décembre 2023 pour un bail qui court jusqu'au 6 décembre 2025.
1: Tout à fait, deux ans.
0: Deux ans de bail. Donc forcément, nous en janvier 2025, un an avant la fin du bail, on se dit qu'on peut peut-être prolonger encore cette aventure, donc on fait cette demande. On a mis un peu de temps à avoir une réponse.
1: Oui, bah, je pense qu'effectivement, il y avait déjà des projets et des perspectives pour ce terrain qui nous dépassaient un peu. Et puis nous, on n'était pas, rien n'étant certain, rien n'étant signé, nous étions forcément les derniers au courant. Donc c'était déjà une période un peu floue pour nous tous, je pense.
0: C'était déjà flou, très inconfortable. Et en mars 2025, nous avons, je me fie aux dates de mail que nous avons reçues. Je cite, pour le moment, je n'ai pas plus d'éléments à vous apporter sur les dates de reprise de la Grande Halle, le mois de juin étant toujours celui durant lequel nous devrions avoir des confirmations. Donc en soi, on nous dit on n'est pas sûr de pouvoir vous prolonger. Voilà,
1: oui.
0: Voilà les infos qu'on a en mars 2025.
1: Et ce qu'on apprend aussi à ce moment-là, c'est que dans tous les cas, à un moment ou l'autre, il va falloir qu'on s'en aille. Tout ce qu'on ne sait pas, c'est quand et combien de temps on a devant nous, ce qui est quand même important pour nous, parce qu'un an de plus, un an et demi de plus, ça compte en fait. C'est pas, voilà, il ne s'agit pas de quelques semaines pour des structures comme les nôtres qui ont besoin de lieux et qui ont l'habitude aussi de lieux fragiles, on sait ce que c'est, mais un an et demi, deux ans, c'est en fait c'est déjà beaucoup.
0: C'est énorme. Donc, qu'est-ce qui se passe? Eh bien, en mai 2025, on prend le taureau par les cornes. Après quelques échanges, forcément avec tous les membres du collectif, on est accompagné par Julien Danlos pour réfléchir à des solutions. Quelles solutions s'offrent à nous? Il y en avait trois. Est-ce qu'on arrête? Est-ce qu'on construit ailleurs? Ou est-ce qu'on déplace le bâtiment? Eh ben, le doigt dans le mille, qu'est-ce qu'on a choisi comme solution farfelue, cher Florian?
1: Mais c'est pas celle qu'on a choisie,
0: non,
1: finalement.
0: C'est vrai,
1: celle
0: c'est
1: qu'on
0: vrai.
1: A choisie collectivement, qui était la plus probable, c'était de continuer de se constituer en collectif, mais d'essayer de trouver un autre lieu. Et puis là, pouf, c'est finalement le scénario le moins probable qui s'est présenté à nous, c'est-à-dire la possibilité de déplacer le bâtiment, qui est une offre qui nous a été faite par Normandie Aménagement. Donc en tout cas, qui nous a proposé de faire une étude de faisabilité pour voir voilà, si le bâtiment pouvait être déplacé.
0: Et donc ça, on l'a su, peut-être je donne les dates, mais
1: oui.
0: le 29 août, on a su qu'il y avait une étude de faisabilité qui était lancée sur le déplacement de la cité de chantier.
1: Donc il y a moins d'un an. Quoi.
0: Et en juillet 2025, je reviens un peu en arrière, mais c'est là où on apprend qu'on a une prolongation aussi du bail. Donc à ce moment-là, on souffle, on se dit on a encore un an de répit.
1: Oui, donc du bail jusqu'à fin août de cette année. Là aujourd'hui, on le sait, mais le moment où Hermès prendra les clés de... Bon, les clés. En tout cas, possession des lieux. Donc voilà, on a eu 6 mois de plus. Et puis l'espoir malheureusement vain aujourd'hui de potentiellement relocaliser ce bâtiment.
0: Mais espoir qui a quand même subsisté, puisque le 23 janvier, nous avons une réunion à la mairie de Colombelles, donc avec le maire de Colombelles, la directrice de cabinet et deux autres salariés de la ville, puis également avec la directrice de Normandie Aménagement, la directrice commerciale, la personne qui est en charge de l'étude de faisabilité. Et là, on nous dit que le déménagement techniquement est possible.
1: Qu'un terrain a potentiellement été trouvé, un terrain qui appartient à Caen-la-Mer, qui est non constructible, donc qui pourrait accueillir ce type d'habitat, en tout cas de bâtiment léger.
0: En ERP,
1: en
0: donc
1: ERP,
0: établissement ouais. Recevant du public, avec une meilleure isolation.
1: Oui, bah c'est plutôt un projet enthousiasmant. En tout cas, nous, à ce moment-là, on est super contents et on se dit chouette, chouette, chouette. Et puis, on nous annonce aussi un coût d'investissement quand même, parce que effectivement, tout ça va avoir des répercussions sur notre loyer. Mais voilà, on nous annonce quelque chose qui nous semble Bon, on nous annonce en tout cas un tarif aux doigts mouillés, quoi, concrètement, et nous on se dit, bon, ça fait plus, mais c'est gérable, quoi.
0: C'est gérable. C'était une annonce de 150 000 à 200 000 euros, en tout cas pour les travaux de déménagement.
1: Exactement.
0: Voilà. Donc, entre janvier, donc ça c'était fin janvier 2026, on a très peu de nouvelles quand même après cette réunion, mais on se dit que ça avance. Le 27 mars, donc quelques trois mois plus tard, là nous avons à nouveau une réunion avec Normandie Aménagement puisqu'on n'avait pas de nouvelles. Donc on...
1: Disons qu'à ce moment-là, l'étude de faisabilité et le plan, le plan financier est posé et donc c'est là qu'on va avoir le résultat officiel de cette étude. Quoi.
0: Et cette étude nous raconte que finalement le prix de travaux, de déménagement, c'est plutôt entre 350 000 et 400 000 euros. On nous propose là pour la première fois une estimation de loyer qui clairement est trois fois plus cher que ce qu'on paye actuellement. Mais encore un mini espoir, un travail est possible pour réduire les coûts. Donc là on croise encore un peu les doigts, on y croit encore un tout petit peu.
1: Ben oui, et puis sauf que en fait, ça se passe le 27 mars. On a quand même attendu quelques mois avant. Bon, ce qu'on comprend, une étude de faisabilité, ça peut prendre du temps. Et puis voilà, sachant qu'on doit partir fin août, les choses sont très serrées. Mais voilà, donc on a ce résultat le 27 mars. Et là, le 15 avril, nous sommes sommés de donner une réponse à une proposition ferme qui nous est faite, donc avec un loyer qui excède largement nos capacités, et puis surtout un engagement sur un bail commercial, enfin voilà, quelque chose de très contraignant, avec 15 jours de délai pour nous, entre ce moment où on apprend les tenants et aboutissants de ce projet, en tout cas d'un point de vue financier, et le moment où on doit donner une réponse ferme, et donc là on est un peu embêtés, quoi.
0: Voilà, on comprend aussi que du côté des services techniques de Normandie Aménagement, ils ont tout fait aussi pour que le projet puisse se faire. En tout cas, l'étude de faisabilité a été faite. On comprend qu'on ne rentre pas dans le cadre, dans les lignes comptables aussi, puisqu'on entend dire aussi que si le bâtiment est construit à ce coup-là, il aurait une pérennité d'au moins une trentaine d'années. En tout cas, c'est ce que les archis disent. Mais finalement, dans le coût d'amortissement qui est vu par Normandie Aménagement, on est plutôt sur une base de 15 ans.
1: Oui, c'est visiblement les us et coutumes. Quoi.
0: Voilà. Donc, qu'est-ce qu'on fait ? On se dit, le président de Quand la mer, c'est aussi le président de Normandie Aménagement. Donc, c'est là-haut que la décision se prend, en fait, ce genre de décision. Donc, nous envoyons un courrier à Nicolas Joyot.
1: Oui, on refuse d'abord la proposition qui nous est faite en expliquant que c'est effectivement très sympa de vouloir nous aider, mais il faut être réaliste, quoi. On est une association, on n'a pas la capacité, et puis ça demande du temps. En fait, quand bien même on pourrait se restructurer, penser moyen, long terme, accueillir plus de monde, tout ça prend du temps et on ne peut pas changer d'échelle comme ça en l'espace de trois mois. Donc on se retrouve face au fait accompli et puis donc on refuse cette offre et en parallèle de ça on lance un appel à l'aide quand même effectivement à Monsieur Joyot en leur demandant compte tenu de ce qu'est la cité de chantier et de ce qu'elle fait au sein de ce territoire aidez-nous, quoi.
0: Voilà, on avait quand même envoyé un peu la mesure d'impact, puisque forcément on a aussi évalué un peu tout ce qu'on avait pu faire ces deux dernières années et demie ici. Ça fait quand même un paquet de personnes accueillies, un paquet de projets qui ont été développés, beaucoup de modèles économiques aussi d'indépendants qui sont ici, qui se sont développés. Mais un mois plus tard, nous avons une réponse.
1: Tout à fait. Voilà. Négative.
0: Négative.
1: Voilà.
0: Négative. Est-ce que... Moi, je la comprends comme ça. Allez, je m'engage. Mais j'ai l'impression que dans cette réponse, on nous dit « Estimez-vous heureux d'avoir occupé le lieu encore ces trois ans. Nous, on ne peut rien faire pour vous. À bientôt. »
1: Oui, oui, on souligne, c'est ce qui est dit. Franchement, moi, j'avais pas beaucoup d'espoir en réalité sur ce courrier. Je pense que c'était important de le faire parce qu'il faut faire parler de nous. Mais voilà, on n'est pas les seuls en détresse. Il y en a beaucoup, c'est pas la priorité du moment. Donc voilà, effectivement, dans le courrier, on nous rétorque que tout a été fait. D'un point de vue technique, je l'entends, je pense que c'est vrai, et qu'effectivement, ce projet-là a une économie dans laquelle nous, on ne s'inscrit pas. Et voilà, encore une fois, c'est des réalités différentes, et voilà, c'est business as usual, ça change pas, quoi. Donc,
0: voilà dans quel monde nous vivons aujourd'hui. Alors, un mini-espoir, parce que le titre de cette émission, c'est « La cité de chantier », c'est fini avec un point d'interrogation. Pourquoi un point d'interrogation ? Puisqu'on a lancé une dernière bouteille à la mer, là, pour le coup, auprès de Hermès, en leur proposant d'éventuellement accueillir les ouvriers le temps de la deuxième réhabilitation du bâtiment, ce qui nous laisserait un peu plus de marge aussi pour penser à notre avenir. Voilà. Donc, nous attendons des réponses, l'espoir, et... Allez, et encore un peu là,
1: tonton.
0: Mais tentons. Voilà, bref, en tout cas, la vie continue. S'il y a une fin, on fera forcément une émission et des événements aussi pour fêter ensemble tout ce qui s'est passé ici. Et en parlant de fête, peut-être une dernière CPV qui va nous être annoncée, puisque la fête de la musique arrive bientôt.
1: Et oui, la fête de la musique fait donc son grand retour au parc de l'Abbaye aux Dames pour une journée placée sous le signe de la découverte, du partage et de la bonne humeur. Donc de 16h à minuit, deux scènes accueilleront 8 artistes et groupes normands, dont le groupe de notre ami Simo, qui viendra nous présenter son groupe Awazan. Donc c'est un groupe de musique du monde et c'est à partir de 17h20. À l'Ogre, donc le lieu d'Amavada, vous pourrez y découvrir une scène ouverte en plus des prestations des différents ensembles musicaux, donc Taraf, Chorale, Fanfare, Brass Band, avec aussi à 12h30, et c'est gratuit, le travail des 80 de l'harmonie d'Hérouville-Saint-Clair. Voilà pour le programme.
0: Et nous arrivons au terme de cette émission, donc je vais quand même dire un merci aussi à nos résidents qui sont encore là et qu'on n'a pas entendu au micro, mais qui font bien partie du collectif. Donc nous avons Louis, Arnaud, Manon de Sylvebarbe, on a également Anatole Badiali et sa chaufferie, voilà, Marty également, artiste, tatoueuse, plasticienne et j'en passe, Catherine, notre paysagiste préférée, et puis évidemment l'équipe de Station B aussi, j'espère que j'ai oublié personne. Et puis merci à toute l'équipe de Bonjour Turbine aujourd'hui d'avoir animé cette émission. Merci à Marion à la technique, Floriane, Alain et David, et puis la vie continue, voilà, c'est pas fini pour nous.
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0: Qu'est-ce que c'est beau ici. Je ferme les yeux et jume l'air de fraîche
9: l'oreille,
0: qui ravit les papilles
9: le
0: de ces magnifiques
9: papilles
0: entre les bras et ses branches. J'ouvre les yeux et oh,
9: colonne glacée qui vole au-dessus de ma tête.
0: Il neige ? Oh non, c'est pas de la neige. Sacrée dame nature. On est quand même pas mal ici. Il n'y a pas de doute, on est... Bien logé sur mer et le soleil brille à son zénith. Auditeurs et auditrices, bienvenue dans la matinale du Media Lab en direct du festival Carnage Social.

0: Bonjour à toutes et à tous, vous êtes bien sur la matinale du Media Lab en différé sur Station B à Caen, Westrack au Havre, Radio Pulse à Alençon et Radio Coup de Foudre à Carouge pour le Carnage Social édition 4, un festival qui se tient sur deux jours, hier 5 juin et aujourd'hui 6 juin à Lougé-sur-Mer dans l'Orne, un festival pop, rock, électro organisé par All Right avec une belle programmation d'artistes émergents en provenance de Normandie et des quatre coins de la France. Avec l'équipe du Media Lab, nous avons posé nos micros ici au cœur de la ferme de la Métairie qui accueille le festival, mais pas que. Nous avons ce matin de 10h à 13h un marché de producteurs locaux, à 11h une démonstration de désincarcération de voitures par les pompiers de Rannes et à partir de 11h30 les caisses de Gasson qui organisent leur 8e édition de leur course de caisses à savon et ce jusqu'à 16h. Et en plus de cette course de caisses à savon cet après-midi, il y a plein d'animations pour les petits et les grands coordonnées par l'association Graines de Lien. Et ce soir, à partir de 19h, on remet le couvert pour la deuxième soirée concert de 19h à 7h du matin. Un programme bien rempli, vous l'aurez compris. Donc, chers auditeurs, restez à l'antenne avec nous jusqu'à ce que vous pouvez pour découvrir les acteurs de ce week-end de folie. Alors, au programme de l'émission, du beau monde a passé au micro et ça démarre par cette formidable équipe qui m'entoure aujourd'hui. Je commence par Annelou.
1: Hello à tous.
0: Comment vas-tu?
1: Super bien, hyper méga heureuse d'être là, ça me fait trop plaisir.
0: Eh ben on est ravis de t'accueillir, je sais que tu bénévoles aussi avec les caisses de Gaston, donc grosse journée pour
1: toi.
0: Tout
1: à fait.
0: De quoi tu vas nous parler toi aujourd'hui dans cette émission?
1: Eh ben moi aujourd'hui je vais rencontrer Audrey qui cultive les champignons directement à Lougé-sur-Mer et je vais aussi vous présenter les pauses musicales parce que la programmation est vraiment super, je suis hyper heureuse de cette proposition, c'est trop génial d'avoir chiné des petits artistes et tout ça et d'amener ça ici, ça me fait super plaisir.
0: Trop bien, bah, vous l'avez compris, on va osciller entre la programmation musicale mais aussi sur ce qui se passe ici en journée. Nous avons également Raphaël, qu'est-ce que tu nous as préparé toi?
2: Oui, c'est moi, et je vous ai préparé deux choses au moins, petite revue de presse locale qu'on va faire dans quelques instants. Également une interview de Soizic Le Gracier qui est membre d'un collectif opposé à une carrière dans une commune voisine de Montreuil au Houlme avec des problématiques écologiques qui se posent.
0: Ok, très intéressant. Nous avons également Agathe qui elle est sur le pont déjà depuis 2 mois pour le Carnage Social, on est d'accord, c'est vrai?
3: Oui.
0: Et toi tu nous as préparé quoi pour cette matinale?
3: Alors je vais vous parler des coulisses de All Right pour ce super festival. Et puis, hier, j'ai pu assister aux balances. Et donc, je vous ai préparé deux petites interviews qu'on va pouvoir écouter.
0: Génial. Est-ce qu'on a le droit de savoir quel groupe on va retrouver dans tes interviews?
3: Il y aura Douche, un groupe canet, et Marav, du punk.
0: Trop bien. Nous avons également Juka qui va venir nous raconter un petit poème. Est-ce que tu veux nous dire un petit mot pour nous souhaiter le bonjour?
4: Bah bonjour, oui.
0: Bah bonjour.
4: Bah voilà, ouais, je vais faire un petit poème, ouais.
0: Est-ce qu'il y a une thématique particulière?
4: Ouais, sur le festival, les caisses de Gaston. Voilà, j'en dis pas plus, sinon je spoil. Oh,
0: incroyable. Merci beaucoup Julien, à tout à l'heure. Et puis évidemment, on remercie Clément à la technique aujourd'hui, pendant une heure avec nous. Eh bien, comme toute bonne émission qui se respecte, on débute l'émission par une revue de presse 100% locale animée par notre journaliste préféré, Raphaël Pasquier.
2: On se croirait sur Ici Normandie avec ce jingle, incroyable. Mais non, c'est encore mieux. Parce que oui, on a beau multidiffuser sur des radios de toute la Normandie, on n'oublie pas qu'aujourd'hui, l'événement, c'est à Lougé-sur-Mer, dans le Bocagernais. Je croyais qu'il y avait une foule en délire derrière, mais bon. Ah si, quand même, un petit peu. Alors, autant poser le décor d'emblée en vous donnant quelques news de ces derniers jours sur ce qui se passe dans ce charmant territoire, en plus avec un rayon de soleil qui arrive. C'est incroyable.
0: Effectivement, tu m'as lancé une relance, je n'étais absolument pas prêt. Et on commence par un big up à l'orga du Carnage Social Club, évidemment, événement bien représenté cette semaine dans les colonnes de nos canards locaux.
2: On a hâte que ça commence, lance la team du Carnage Social dans les pages locales de West France jeudi. Malo, co-président de l'asso All Right, met en avant la nouveauté de l'année des festivités qui s'étalent sur 2 jours. Une première pour nous, mais on s'en sent capable. Pour l'orne combattante, cette semaine, le festival Carnage Social revient en force. On insiste sur la variété de la prog. Il y en a pour tout le monde, insiste notre incontournable Malo. Variété musicale, du rock à l'électro, en passant par le punk à la variété, mais aussi diversification des publics via les animations du samedi après-midi que nous allons d'ailleurs, samedi toute la journée, et beaucoup l'après-midi, que nous allons vous détailler durant cette matinale.
0: Et alors, tu as déjà une proposition pour la programmation de l'an prochain du Carnage Social.
2: Oui, oui, ouvrez grand vos oreilles, c'est un artiste local, mis en avant également cette semaine dans les pages de l'Orne Combattante. Il a l'habitude de chanter des reprises, de traîner à Vianney, en passant par Cabrel, Gims et Dadju. Il propose également ses propres compositions comme le titre Toi aux 56 000 vues sur son compte YouTube. On en écoute un extrait.

0: Fanny.
1: Bon, en écoutant attentivement les paroles, vous l'aurez sans doute compris, le chanteur de ce titre est un prêtre, frère Benjamin. Dans son portrait en pleine page, on découvre ses mille et une vies, à la fois prêtre, créateur de contenu, chanteur et directeur de collège. Tout ça à Gielle-Courteil, à quelques kilomètres d'ici, mais pas sûr que voilà, les organisateurs de Carnage Social valident cette orientation musicale.
2: Et alors, pardon, en début de semaine, Ouest France nous a raconté les coulisses d'un événement du week-end dernier.
1: Et oui, samedi dernier, à la Ferté Macé, c'était le 43e chapitre de la Tripière Fertoise. Hugues Lebert, grand maître, a accueilli à la salle des mariages les représentants de 15 confréries gastronomiques venant de Normandie, Bretagne, Pays de la Loire et même la confrérie Saint-Antoine de Paris. Jean-Yves Talois, grand épistolier, a présenté les produits locaux mis en valeur par chaque confrérie présente, comme le malt de Bretagne, l'andouille de Guéméné-sur-Scorff, le boudin blanc d'Essé, le cervelas aiglon, le fromage de Pont-l'Évêque, les gourmets de Longny au Perche, le foie et la terrine de Flers, le veau de Château-Gontier ou encore la sole des Sables d'Olonne.
2: Ça met l'eau à la bouche en cette matinale. Alors, tu penses qu'il y a une adresse où on pourra déguster tout ça, Briouze, Raphaël?
1: Je sais pas, pas sûr. Peut-être des tapas au bar du centre qui pourrait bientôt avoir un rooftop, apprend-on toujours dans les pages de Ouest France. Le projet déplaçait le bar actuel dans les locaux en face, ceux de l'ancien magasin de producteurs, pour améliorer les conditions d'accueil et donc ouvrir un rooftop ou toit-terrasse en français. Sauf que problème, le maire, Jacques Fortis, n'est pas très chaud. Pour moi, c'est impossible à cet endroit, dit-il dans Ouest France. La rue de Falaise est très dangereuse et ça pourrait engendrer du bruit. En plus, la mairie a d'autres plans pour ses locaux, entreprises et logements.
2: Et pour finir, tu souhaites lancer un appel, Raphaël.
1: Oui, ou plutôt je relais celui lancé par la Française des Jeux, précisé dans Ouest France. En effet, un Ornais a remporté le 24 avril le jackpot de 13 millions d'euros du Super Loto des 50 ans. Personne ne s'est encore manifesté, donc si vous avez joué au loto à Louget, Briouze ou la Ferté-Massé derrière un moment, n'hésitez pas à checker vos numéros.
2: Eh bien merci Raphaël, j'ai envie de poser la question à Agathe qui était à Louget toute la semaine. Est-ce que c'est toi qui as potentiellement gagné 13 millions d'euros?
3: Bah malheureusement non, je ne crois pas.
1: Ça serait cool pour le festival.
2: Ça serait
1: un beau budget.
2: Ça serait très cool pour le festival, effectivement. Et ben justement, parlons-en du festival. Vous l'avez compris en introduction, nous sommes à Louget-sur-Mer pour le Carnage Social, festival organisé par All Right. Et Agathe en plateau avec nous ce matin a suivi l'équipe toute la semaine. Donc toi, tu étais même depuis deux mois, tu étais chargé de vlogger toute la semaine pour un petit peu raconter ce qui se passait, les coulisses. Alors pour commencer, est-ce que tu peux nous parler un petit peu de ces préparatifs? Comment t'as senti l'ambiance avec tous ces travailleurs, travailleuses?
3: Bah, l'ambiance, c'est comme une petite colonie de vacances finalement, avec deux petits cuistots pour bien manger le midi. Et puis chacun a son poste, chacun sait ce qu'il doit faire et c'est plutôt cool quoi.
2: Alors on sait qu'on est dans un milieu associatif, pour autant ça se levait quand même tôt et ça finissait tard, on est d'accord je crois hein.
3: Oui, moi j'avoue je dormais pas sur le site, mais oui, à mon avis ça se couchait tard parce qu'après manger ça continue à travailler et puis le matin au fourneau dès 8h. Hein.
2: Incroyable, incroyable. Et alors est-ce que tu peux nous décrire un petit peu le site et tout ce qui a été mis en place justement pour les festivaliers et festivalières?
3: Donc le site c'est sur la ferme de la Métairie, donc à Louget-sur-Mer, dans un champ, et il y a deux tentes stretch qui ont été mises en place. Au-dessus il y a donc les deux scènes, et puis à côté il y a tout l'espace bar plutôt chill avec une petite terrasse qui a été mise en place. Et Rémi a mis en avant beaucoup de décorations cette année, il a tout donné et franchement ça rend le truc trop chouette.
2: Ouais, il y a une vraie DA. Et pour ceux qui ne voient pas les tentes stretch, on appelle ça aussi les tentes berbères, si je ne dis
3: oui,
2: pas de bêtises.
3: C'est ça.
2: Voilà.
3: De couleur beige.
2: Exactement.
3: Des chapiteaux un peu.
2: Ça donne une vraie ambiance très sympa. Et alors là, tu nous as parlé de Rémi, mais est-ce que tu peux nous dire combien il y a de bénévoles là sur ce festival?
3: Bah, il y en a à peu près une centaine, je dirais. J'avoue, c'était pas trop mon pôle de m'occuper de ça. C'est plutôt Léo qui s'en occupait. Mais en effet, en passant par le catering, l'installation, le démontage, la technique, la production, la communication, les photos, il y a du monde. Hein.
2: Et alors, parlons-en du catering. C'est quand même bien de faire un petit point là-dessus, puisque c'est là aussi où tous les bénévoles, artistes mangent. Est-ce que tu as un petit mot à nous dire là-dessus ?
3: Bah, le catering au carnage social, c'est quelque chose d'assez sacré, je pense. Les repas ont été pensés plusieurs fois. Puis évidemment, il y a toutes les options végé et vegan. On pense à tout le monde. Et franchement, tout est fait maison. Buffet d'entrée, buffet de dessert. Puis voilà, hein.
2: Et je sais que Samir, qui alors lui a préparé la bouffe toute la semaine, s'était entraîné 2-3 fois sur chaque plat pour être sûr de bien les proposer et qu'ils soient excellents. Donc comme quoi il se donne. Et il y a aussi ta maman, non, qui était au catering aujourd'hui, hier, pardon.
3: Oui, il y avait ma maman avec ma sœur et ma tata et puis plein d'autres personnes qui étaient présentes. Voilà, heureusement que tout le monde est là à donner la main à la pâte parce qu'ils sont ce matin à Lougé-sur-Mer à la salle pour préparer le catering de ce midi et de ce soir.
2: Incroyable, merci à tous ces bénévoles, on en a complètement besoin. Vous avez compris, c'est quand même assez intergénérationnel au sein du groupe bénévole. Et alors, tu étais là hier soir, est-ce qu'il y a des groupes qui t'ont plus marqué que d'autres? Est-ce que tu peux nous dire tout ça?
3: Moi j'étais très surprise par le groupe Méchante. Franchement j'ai trop aimé parce que c'est une belle, je trouve que c'est un beau groupe pour passer transition entre le pop rock qu'il y a eu en début de soirée et eux qui sont passés aux alentours de minuit pour après mettre la techno et le frappe-corps ensuite. C'était une belle transition et c'était trop cool.
2: J'en profite pour remercier Synoptique qui a clôturé hier le line-up et qui clairement m'a réveillé. Je sens qu'entre 6h et 7h, j'ai entendu Sébastien. Bah, merci beaucoup Agathe, on te retrouve tout à l'heure pour un peu plus explorer les témoignages d'artistes que tu as rencontrés. Et désormais, il est temps de faire appel à notre invité. Alors je ne sais pas si Émilie est dans le coin. Elle est dans le coin, alors je vous propose de l'accueillir et on va se mettre un petit jingle le temps qu'elle s'installe.
0: Chères sœurs et frères, bienvenue dans ce lieu sacré pour accueillir l'invité du jour.
2: Je vous propose donc désormais d'accueillir quelqu'un qui est chez elle aujourd'hui, mais vraiment chez elle, oui, parce que je le rappelle, nous sommes au cœur d'une ferme et elle vit ici entre le chant des vaches et le beuglement des oiseaux, ou l'inverse, je ne sais plus. On accueille Émilie de l'association Graines de Liens. Bienvenue.
4: Bonjour à tous. Merci bien de me recevoir.
2: C'est plutôt à nous de te dire merci de nous recevoir. Alors, est-ce que déjà tu peux nous présenter un petit peu cette ferme avant de nous parler de Graines de Liens et du programme de l'après-midi et de la journée même ?
4: Tout à fait. Alors, cette ferme est une ferme en vaches laitières. Voilà, avec une traite le matin, une traite le soir. C'est donc Nicolas et son équipe, Christophe et Romain, qui font tourner la ferme. Et c'est une ferme qui a toujours accueilli la culture et qui est assez ouverte. Donc là, l'occasion s'est présentée avec l'équipe des All Right et qui avait envie d'accueillir d'autres assos aussi pour compléter leur carnage social. D'où Graines de Liens et puis les caisses de Gaston. Donc c'est avec plaisir que Nicolas et moi accueillons... Voilà, tous ces bénévoles et toute cette force pour mettre en place des projets et faire profiter aux gens du coin et d'ailleurs de ce lieu de vie qui est très chouette.
2: Et on vous en remercie encore, jusqu'au point aussi d'héberger notre régisseur à la technique aujourd'hui. Donc merci pour lui. Et alors tu parlais d'autres festivals que vous avez accueillis ici. Est-ce que tu fais référence à l'éphémère?
4: Oui, tout à fait. On est arrivé donc sur cette exploitation en 2012. Et puis assez vite, on a rencontré les jeunes du coin et qui avaient envie de monter un projet. Nico avait déjà fait ça en Vendée de son côté avec ses amis. Donc il a dit, ok, moi j'accueille, on ouvre la ferme et puis c'est parti. Et donc voilà. Alors maintenant l'éphémère c'est tous les 2 ans et puis c'est en alternance sur une autre ferme qui est sur Saint-Bré-Sourane, un petit bled d'à côté. Donc voilà, ça fait un vivier de bénévoles très chouette. C'est l'occasion de rencontrer plein de gens et c'est 110 bénévoles sur cette manifestation. Et puis ça touche les gens en local mais aussi un petit peu plus loin.
2: Donc 110 bénévoles pour une commune qui fait 372 habitants, quand même assez incroyable. Donc bravo pour tout ce dynamisme que vous apportez, la culture aussi que vous amenez ici. Est-ce que là tu peux nous parler plutôt de Graines de Liens, quelle est un peu la mission de cette association et après on parlera de la programmation de la journée.
4: Ok, super. Alors Graines de Liens, c'est une asso qu'on a créée en 2020 Et c'était suite à la fermeture de l'épicerie du Bled qui avait eu lieu quelques années avant. Il y avait une machine à pain, mais on s'est dit, bon, la machine à pain, c'est sympa, mais ça ne fait pas de lien social. Donc voilà, l'idée est venue à plusieurs avec un groupe de se dire, bah, tiens, est-ce qu'on ne pourrait pas faire une permanence de pain ? C'est ce qui s'est passé, on était une vingtaine et on a fait 4 permanences dans la semaine, de mardi, jeudi et le week-end. Et en fait, ça a duré pendant 9 mois et c'était vraiment des temps chouettes parce que la permanence était de 8h à midi. Et finalement, on venait prendre nos cafés, chercher notre pain bien sûr, mais surtout prendre notre café et être ensemble. Et ça a été vraiment un temps à part et voilà. De là, pour pouvoir se structurer un peu, il fallait une asso. Donc, c'est comme ça qu'est née Graines de Lien. Et donc, l'idée pour nous, c'est de mettre en place des projets qui nous font plaisir. Donc, en début d'année, on part de ce que chacun veut. Et puis, voilà, donc c'est marché de producteurs, c'est des temps de marche à l'extérieur, visite de musée, intervention des pompiers, voilà, qu'on fait venir à Louger. Plein de choses diverses et variées. Et on reste ouvert aux sollicitations extérieures et aux opportunités. D'où l'opportunité d'aujourd'hui pour Graines de Lien d'organiser une journée famille.
2: Par exemple, eh bien, transition toute trouvée. En fait, je vais te laisser parler, même pas te faire de relance, puisque tu connais bien ton sujet. Alors, est-ce que tu peux nous expliquer un petit peu ce qui se passe ce matin et cet après-midi ? Alors, je le disais tout à l'heure, là, on est sur un marché de producteurs de 10h à 13h. Quel type de produits et d'artisans, d'agriculteurs, peut-être, agricultrices, on peut retrouver ?
4: Alors, il y a du miel, il y a croque nature avec des produits du coin qui sont transformés par Laurence. Il y a la ferme Kerflaver avec les fromages de chèvre, voilà, et les produits des chèvres. Il y a le fournil avec la vente de pain, Aurore et François qui sont sur la commune de Louger-sur-Mer. Et il y a les légumes du Perron. Voilà, avec un achalandage très fourni.
2: Complètement, avec des plants aussi, hein. C'est le moment de planter là, je vois des pieds de tomates.
4: Et puis il va y avoir aussi un stand d'huile d'olive.
2: Incroyable, et bah, c'est bien garni, alors ça c'est pour la matinée.
4: Oui, alors j'en profite pour vous donner une info, on va aussi avoir une intervention des pompiers de Rannes, qui est une commune juste à côté, et en fait ils vont faire une démonstration de désincarcération de voitures.
2: Et ça c'est prévu, voilà. À 11h.
4: Alors on a un petit peu avancé, donc là ils attendent le feu vert pour démarrer et lancer l'appel aux pompiers. Donc okay. C'est vraiment dans quelques minutes.
2: Ok, ben on va voilà. Y assister. Alors, et alors cet après-midi, qu'est-ce qu'il est prévu ? Je vois qu'il y a plein de jeux d'installer.
4: Oui, alors cet après-midi, il va y avoir des jeux libres, donc jeux de basket, table de ping-pong, chamboule tout, et puis d'autres jeux divers et variés. Il va y avoir des temps de compte, des temps de lecture et de kamishibai. Et puis, il y aura aussi une fresque participative avec de la peinture. Et c'est Franck, un plasticien de la Ferté-Massé, qui nous fait l'honneur d'animer cette fresque. Donc, c'est très chouette. Il y aura Maïté au maquillage, parce que le maquillage, ça marche toujours.
2: Ça marche toujours, évidemment.
4: Et puis, à 17h, on a la chance d'avoir un ami qui vient avec ses compagnons musiciens qui font de la musique irlandaise. Voilà, ils arrivent avec leurs instruments et puis voilà.
2: Génial, un programme bien chargé.
4: Tout à fait. Et ça, ça va se mêler, ce temps de petits concerts. Ça sera juste après le podium des Caisses de Gaston.
2: Effectivement, voilà. Qui est prévu à 16h30, donc tout va s'enchaîner.
4: C'est ça,
2: très bien.
4: Ouais, super.
2: Et bah, écoute, merci beaucoup, Émilie. Et puis, bah, on va certainement se recroiser dans cette matinée au cœur de ce marché de producteurs.
4: Merci à vous.
2: Et pour la suite, eh bien, Annalou, qu'est-ce que tu nous as préparé comme pause musicale ?
5: Eh bien, je vais vous présenter l'artiste à suivre de cette programmation. Il s'agit de Kimia, artiste aux esthétiques afro-électro, acide trans, et dont la particularité de son projet est la langue parlée, puisqu'elle chante et rappe en Lingala, qui est une des langues de la République démocratique du Congo. Donc Kimia, elle a bénéficié d'une très belle programmation ces derniers mois, comme au Carnage Social ce soir, typiquement. Mais on a aussi pu la retrouver aux rencontres transmusicales ou au Chorus Festival, donc des noms qui sont quand même importants dans le développement d'artistes. Et si vous la ratez, ce soir, vous aurez aussi l'occasion de la retrouver au Docs Art, le festival qui a lieu fin juin à Amby dans la Manche. Donc elle a sorti 3 singles à son actif et on a très très hâte de la découvrir en live ce soir. Et donc pour ça, on va s'écouter le titre Melembe, Melembe de Kimia. C'est parti.

0: Et je vous le rappelle, nous sommes toujours en direct, ou plutôt en différé, mais en direct du Carnage Social pour la 4e édition. Et justement, rentrons au cœur de ce festival avec Agathe.
1: Oui, en effet, j'ai pu rencontrer Douche, et donc voici un extrait de ce que j'ai pu capter.
2: On a un groupe de rock de Caen, on appelle ça nous du garage pop. On est trois sur scène, donc vraiment power trio, on essaie de donner un maximum d'énergie et puis de se marrer aussi sur scène et de retranscrire ça aussi aux autres qui passent un bon moment, quoi.
3: Ouais, non, Valentin est d'accord, on passe des bons moments.
4: Ouais, ça se discute, mais oui.
3: On essaye en tout cas. Le public passe un bon moment.
2: On n'a pas forcément des textes engagés, mais après on essaie quand même d'apporter une énergie et de revendiquer des choses via nos mouvements, via la manière d'être, etc. Au niveau des textes, c'est vraiment très introspectif. On peut se placer à la place de personnes ou d'aventures un petit peu que d'amis ont eu ou de nous-mêmes, et vraiment aussi de blaguer un peu autour de ça et de créer tout un univers.
3: Et mettez des jupes.
2: Ah oui, mettez des jupes.
3: Ça c'est le credo, juste moi, mais mettez des jupes et du vernis.
2: Le message passe,
3: hein. J'ai vu des gens en jupe de plus en plus à Caen, je pense que c'est grâce à moi.
2: Alright, on les a rencontrés il y a 2 ans, un truc comme ça, je pense. Voilà. Ils nous avaient invités à la dernière édition du festival Carnage Social. On avait fait la journée d'ouverture et ça s'est trop bien passé et tout, ils sont super cool. Du coup, on a organisé aussi un secret canet, un petit festival qu'on organise. Donc c'était l'année dernière, ça. Et on le réorganise aussi cette année, donc en fait on est tout le temps en contact. Et puis on se pose plein de questions un peu sur les groupes qui sont sympas en ce moment, on boit juste des verres ensemble et tout, enfin c'est cool. C'est vraiment des copains, quoi.
1: Et est-ce que vous pouvez nous parler un peu plus de votre festival Secret Canet
3: Là on a de l'actu qui arrive mais qui n'a pas encore été annoncé, donc on va devoir être secret, on peut l'annoncer?
5: On peut l'annoncer,
3: pour le Media Lab, let's go. On refait notre événement Secret Canet, donc 3e édition cette année, co-organisé avec All Right justement. Et donc voilà, petite exclu, ce sera le 25 septembre, ça se passera au quartier L'Orge à Caen, en centre-ville. 19h
5: 2h,
3: 3h voilà, à voir pour les modalités. Dans la prog, on va jouer du coup.
2: Et il y aura donc Rougir et Dominique Février, et ensuite il va y avoir un petit set électro de Alzeda, une super tatoueuse qui est de Caen, voilà.
1: Ok, trop cool. Et niveau EP, etc., est-ce que vous avez aussi des actualités à nous partager?
4: Ouais, on a enregistré un EP là l'été qui vient de passer. L'été dernier, un 6 titres dont on est trop fiers, dont on est très content de partager. Il y a là bientôt un nouveau single qui va sortir. Il y a déjà un premier single qui était sorti et l'EP se suivra vers la rentrée et release party donc le 25 septembre à L'Ogre, quartier L'Orge.
3: Avec All Right.
1: Et puis il faut le rappeler que vous n'êtes pas venu tout seul ce soir, évidemment.
3: On a notre ingé son qui nous suit sur toutes les dates importantes. Hein.
6: Coucou.
3: Oui. Coucou Julien.
5: Il a le corps de sa voix.
3: oui, il va faire le son pour nous ce soir. Il a enregistré notre EP, il a mixé l'EP. On est super content de faire l'aventure avec lui.
2: Et du coup, on va sortir un morceau dans 2 semaines. Il s'appelle Drift Away et vous allez l'écouter tout de suite.

0: Et oui, un petit avant-goût des prochaines sorties du groupe Douche qui était sur la scène hier soir du Carnage Social. Alors, je le vous rappelle, on est toujours sur les ondes de Radio Coup de Foudre, Station B, Radio Pulse et Westrack, aussi au Havre. Et nous avons une autre invitée qui vient d'arriver. Anna Lou, je crois que c'est toi qui vas la cuisiner.
1: Et oui, tout à fait. On reçoit Audrey qui est un petit peu en gueule de bois, manifestement, on vient de l'apprendre, et qui est productrice de champignons à Lougé-sur-Mer. Audrey, comment vas-tu ce matin?
2: Ça va très bien.
1: Les yeux qui pétillent.
2: Oui, un petit peu. C'était une bonne soirée.
1: Super. Et ben, dans toute mon ignorance sur ton activité de productrice de champignons, qui a très probablement un nom, qu'est-ce que les gens ignorent complètement sur la culture des champignons, Audrey?
2: Alors, ils ignorent pas tout, mais ils ont surtout l'image de la culture du champignon de Paris. C'est le seul champignon que je cultive pas.
1: D'accord.
2: Donc, ils ont une image de grotte, de cave. Voilà. Alors que moi, c'est pas du tout comme ça que je cultive mes champignons. C'est dans des salles un peu différentes. Mais voilà, c'est un peu l'image qu'ils ont globalement.
1: Et tu m'as donné du fil à retordre parce que du coup j'ai pas pu trouver d'infos en préalable sur toi. Mais du coup, quel champignon tu cultives? Tu nous dis que tu fais pas de champignons de Paris. Vous savoir.
2: Eh bien, donc, je fais ce qu'on appelle du champignon exotique. Alors, ça va être pleurote, shiitake et d'autres variétés qui sont moins connues, comme du lion's mane, des foliotes. Voilà, un petit peu ce panel. Pleurote très colorée aussi, des roses, des jaunes.
1: Et pourquoi ce choix original, finalement?
2: Eh bien, je cherchais un projet dans l'agriculture pour ma quarantaine. C'est une reconversion. Et voilà, ça m'est tombé dessus. C'était spontané parce que je suis une grande fan de champignons à la base, cueilleuse. Et puis, bon, bah voilà, ça s'est fait comme ça.
1: Et justement, j'allais te demander comment elle s'est passée. Donc, on apprend que c'est une reconversion. Comment ça s'est déroulé, cette étape-là? Est-ce que tu t'es formée? Ça a été quoi le déclic?
2: Ouais, j'ai une petite formation. Il y a une seule école qui propose une formation d'une semaine dans le Jura. Donc, voilà, j'ai été me former là-bas. Et puis après, bah, c'était lancé et j'ai pu être propulsée grâce à la Scope Rhizome. Voilà, je suis toujours chez eux. Donc, ça m'a permis de me lancer très rapidement et facilement.
1: Ok, et comment est-ce que tu en es venue à rentrer en contact avec Graines de Lien, si tu fais partie de ce réseau-là?
2: Alors, c'est grâce au dépôt de pain. Je suis arrivée sur Lougé au démarrage du dépôt de pain. Émilie en a parlé tout à l'heure. L'association n'était pas encore montée. Et donc voilà, j'ai fait des petites permanences, j'ai filé un petit coup de main. Et puis de fait, on a monté l'association tous ensemble.
1: Okay. Bah, il a l'air de se passer vraiment, vraiment des grosses folies au dépôt de pain.
2: C'est incroyable.
1: The place to be, quoi. Mais bref. Et donc du coup, dis-nous, c'est quoi ton champignon préféré avec tout ce que tu cultives?
2: Eh bien, mon gros coup de cœur, c'est les foliotes parce que c'est très joli. C'est des champignons qui sont très très beaux, très agréables à voir pousser, très originaux. Ils font un peu peur, on dirait que c'est pas comestible, mais ils sont excellents aussi. Donc voilà.
1: Ok. Et tu nous as dit que du coup, toi, tu étais sur des champignons plus exotiques. Qui sont pas forcément, qui poussent pas forcément, enfin, dans des caves et des choses comme ça. Comment ça se passe en fait la production de ces champignons-là?
2: Alors il faut maîtriser quelques petits paramètres. Donc il faut un apport de lumière, à la différence du champignon de Paris qui est dans le noir. Donc de la lumière, une hygrométrie assez forte. Il faut un apport d'air frais parce que le champignon, voilà, il faut une circulation d'air, sinon il pousse pas bien. Voilà, et la température, une température assez douce, voilà, environ 16 degrés. Là, c'est parfait, ça pousse bien.
1: Et c'est quoi ta plus grande satisfaction dans ton travail et dans cette reconversion aujourd'hui?
2: Alors tout ce que ça m'a permis de faire, les rencontres que j'ai pu faire grâce aux champignons, les petits trucs originaux que ça a amené dans ma vie, comme faire le salon de l'agriculture. Enfin, c'est des trucs que jamais j'aurais imaginé atterrir là-dedans.
1: Ah, donc tout ne se passe pas au dépôt de pain.
2: Alors non, tout se passe pas au dépôt de pain, mais voilà. Après, de fait, c'est aussi voilà, il y a beaucoup de gens de Graines de Lien aussi, donc du dépôt de pain, qui m'ont aidé à mon démarrage et encore maintenant dans le village.
1: Ok, super. Bah, merci beaucoup.
0: Et moi, j'avais encore une petite question. Est-ce que comment est-ce que tu vends? Est-ce que tu fais les marchés? Est-ce qu'il y a beaucoup de demandes? Parce que j'imagine que il y a plein de champignons que tu as cités que, à titre perso, je connais pas du tout. Comment est-ce qu'on éduque aussi le palais des habitants du territoire?
2: Alors oui, il y a vraiment une éducation à faire parce qu'autant, bon, les pleurotes, ça va, c'est assez connu. Le reste, en plus, s'il y a un peu de couleur, les gens sont très frileux. Donc au départ, j'ai fait beaucoup, beaucoup de marchés. Voilà, pour me faire connaître, que les gens découvrent. Je fais pas mal de communication aussi sur Internet, même si ça touche moins un petit peu la population locale. mais les gens à force voient et commencent à connaître. Mais sinon maintenant je fais quasiment plus de marché et je commercialise principalement au restaurant, au magasin bio parce que je suis en agriculture biologique. Et puis sinon, je fais du dépôt-vente en fait ou de la revente au maraîcher.

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1: Ouah !
0: Et voilà.
1: Eh bien, merci à notre cher poète Julien.
0: Et de rien.
1: Et ben on va faire une petite pause musicale pour respirer un petit peu et reprendre de nos émotions après ce magnifique poème. Analou, qu'allons-nous écouter ?
2: Ah déjà, ok. Ok, on s'y met. Il y a un an, Trax, la revue affiliée Arte, sortait un documentaire intitulé « L'avenir du rap est-il dans la techno-hardcore ou l'inverse ?» En effet, dans ces deux genres considérés pleinement mainstream aujourd'hui, pourquoi on choisit l'un plutôt que l'autre ? Eh bien, c'est exactement ce non-choix que vous allez découvrir avec l'artiste de cette prochaine pause musicale, Evil Grimace, artiste originaire de Paris qui s'est démarqué sur son premier album sorti en 2020 grâce à son feat avec le rappeur Sto et qui nous présente son nouvel album Après la pluie. Alors nous, c'est le grand sujet de est-ce qu'on est après la pluie de ce matin ou est-ce qu'on attend la pluie à nouveau ? Je ne sais pas, mais en tout cas, on s'écoute le titre Tard la nuit de Evil Grimace.
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0: de 2h du matin qui nous a bien fait taper du pied. Alors je le rappelle, on est quand même toujours au cœur de la ferme qui accueille le Carnage Social 4. Si vous entendez des micros derrière, c'est pas un écho, c'est qu'il y a une séance de désincarcération d'un véhicule par les pompiers de Rennes. Voilà. Alors je crois que je dois te laisser la parole, chère Agathe, il me semble, ou alors je dis n'importe quoi. On parle des caisses de Gaston avant. Est-ce que tu veux mener cette interview ou je présente le programme de la journée, Raphaël?
1: Allez, je vais te faire un petit échange quand
0: tu
1: même.
0: Tu me fais la relance.
1: Un petit peu de relance, parce que sinon un monologue de 5 minutes, on sait ce que ça donne avec toi. Alors, peut-être déjà un petit rappel du déroulé. Les courses, ça s'étale, c'est à partir de 11h30, je crois, au moins sur les essais. Après, il y a plusieurs compétitions différentes dans la compétition.
0: Exactement, à partir de 11h30, début des descentes. Donc il y a une quinzaine de participants aujourd'hui. Les essais, c'est pour faire du repérage sur la piste qui fait 550 mètres. Ensuite, nous avons deux essais jusqu'à 12h30. Ensuite, à 13h45, nous reprenons là pour les chronos, donc en individuel. Ensuite, ça va s'enchaîner par les battles, donc en fonction des temps. Derrière, va y avoir un petit challenge pour un bonus de temps. Voilà, j'en dis pas plus. Et on termine la course par une parade où toutes les caisses ont le pied sur le frein et saluent la foule en délire.
1: Et combien de participants cette année pour la course?
0: Alors, je suis content que tu n'aies pas écouté ce que j'ai dit juste avant, puisque j'ai mentionné le fait qu'il y avait 15 participants aujourd'hui.
2: Désolé.
0: Je t'en prie.
1: Et 15 participants, c'est plutôt un bon cru?
0: C'est en fait dans la mesure où normalement on a fait 5 années à Colombelle, on arrive aussi sur un nouveau territoire, donc c'est aussi d'autres personnes à mobiliser, on va dire. Donc c'est pas si mal, franchement, on est compté, on est très content. 15 participants, ça permet quand même de faire une belle fête.
1: C'est du coup la première fois à Lougé-sur-Mer pour les caisses. La descente, elle a des particularités?
0: La descente n'a pas de particularité. Je dirais que c'est une pente mi-longue.
1: Ah ouais, hyper technique, quoi.
0: Ah voilà, franchement, 550 mètres, je me répète. Non, j'ai même pas les pourcentages. En tout cas, je peux vous dire qu'elle descend de haut en bas. Voilà, il n'y a pas de faux plat descendant, ce qui fait que les voitures peuvent au maximum atteindre une vitesse de 50 km/h. Au doigt mouillé.
1: Et t'as une question peut-être, Analou?
3: Non, pas du tout.
1: Non, je te vois avec ton micro prêt à dégainer.
3: Non, c'est prêt à rigoler.
1: Ouais. Y a des nouveautés vraiment sur le côté course cette année?
0: Pas spécialement de nouveautés. Je dirais la nouveauté, c'est les nouveaux participants. C'est le fait qu'on soit dans un nouveau lieu, qu'on n'est pas en zone périurbaine ou urbaine. Là, on est vraiment au milieu rural. Donc voilà, c'est ça la nouveauté.
1: Et le partenariat avec All Right Carnage Social, c'était évident de relancer les caisses avec ce partenariat, cet événement?
0: On peut dire que c'était évident, puisque nous on les suit, on est très admiratif de leur travail. Il y a une vraie alchimie entre nous, on se respecte beaucoup. Donc voilà, ils nous ont proposé d'animer cette journée. Nous, ça nous allait bien aussi de réduire un peu la voilure en termes d'organisation, donc voilà, ça se complète bien entre ces deux structures.
1: Et bénévoles, participants, ça reste plutôt canné, c'est aussi orné beaucoup du coup cette année?
0: Alors on a orné, on a des gens qui nous viennent du Havre, on a des Rennais aussi qui sont venus, il y a des Nantais aussi qui sont là en bénévoles.
1: Tout le Grand Ouest, quoi.
0: On a tout le Grand Ouest, ouais. Franchement, on a tout le...
3: Des gens de Bretagne.
0: Il y a carrément des gens de Bretagne. C'est vachement loin, la Bretagne.
3: C'est vachement loin.
1: En même temps, c'est le berceau des caisses de Gaston à la Bretagne, il faut le dire. Et rappeler.
0: Effectivement, on reboucle la boucle, mais voilà, ça a démarré à Rennes en 2016. Donc, c'est vrai qu'on a 10 ans cette année. Et donc, 2 ans à Rennes. Et donc, les Rennais sont restés fidèles.
1: Et une fois que la course est terminée, du coup, c'est le festival et tous les bénévoles. Là, c'est vraiment le point chouette. Peuvent profiter de cet événement et là, lever un peu le pied sur l'organisation de la course.
0: Exactement. Alors, il y a quand même après la course, du coup, un podium et plus de 350 bottes à ramener chez l'agriculteur qui nous l'a gentiment prêté. Donc d'ailleurs, j'en profite pour remercier tous les agriculteurs qui œuvrent pour la tenue de festival. pour aussi la tenue d'événements comme ça, de courses de caisse à savon, courses de vélo, etc. C'est quand même hyper précieux d'avoir des agris qui sont dispo, même s'ils ont énormément de travail. Donc c'est bien qu'on en parle, on les remercie.
1: Merci et bravo à les agriculteurs.
0: Exactement.
1: C'est certains aussi, nous écoutent d'ailleurs.
0: C'est eux qui nous accueillent aussi aujourd'hui dans cette ferme. Donc voilà, le remerciement est passé. Est-ce que pour transitionner, cher Clément, tu peux me mettre un petit jingle des Gastons en référence à Projet 86, qui est un groupe de métal qui avait chanté ça à la gloire des caisses il y a quelques années.

0: Voilà, une petite pensée à Projet 86. Et pour la suite de cette émission, cette fois-ci, on repart sur la programmation musicale d'hier. De qui parle-t-on, Agathe ?
1: Et oui, hier, au même moment des balances, j'ai aussi pu faire la connaissance du groupe Marave, que vous allez tout de suite écouter.
2: Si, dans toute votre discographie, vous aviez un seul son pour vous représenter, lequel serait le mieux ?
3: Bah, Barking Dog, le premier single qu'on a sorti, il y a 2 ans maintenant de ça. Ouais, ça, sur le premier EP. C'est celui qu'on fait à la fin de notre set, que les gens le connaissent le plus aussi. Et puis qu'on kiffe aussi jouer à fond.
4: Qui représente bien l'esprit de Marave, je pense, en tout cas. Ce que les gens s'en font, et puis... ouais, carrément, Barking Dog, c'est bien.

0: On fait du punk, c'est très très influencé punk, c'est très influencé math rock, post-rock aussi. C'est un peu un mélange de tout ça, vu qu'on est que deux, c'est un peu particulier parce qu'on compose à deux et la DA du projet, c'est un peu d'en foutre partout tout le temps. Et c'est aussi un peu un plaisir parce que bah, en tant que batteur, c'est rare d'avoir un groupe où tu peux en foutre tout le temps partout et faire des breaks partout sans tirer la couverture à toi. Et du coup, les chansons sont quand même assez arrangées pour que je puisse chanter dans des moments de break où ça joue moins à la batterie.
1: Enfin, le groupe existe déjà depuis 3 ans et c'est vrai qu'on n'a jamais vraiment trop su comment se définir. Je crois qu'on n'en a pas vraiment envie non plus. Là, par exemple, sur le carnage social, marqué Dogo Punk parce que les copains de Radio Béton avaient trouvé que ça ressemblait à Dogo Punk parce que sur Barking Dog, les gens aboient. Et ça, on trouve cool. Et potentiellement, demain, on joue dans un festival, il y aura marqué post-rock et ça nous ira aussi très bien, quoi.
2: Et donc, comment vos projets artistiques sont plutôt adaptés et s'intègrent dans ce genre de festival ultra local, en fait?
1: On préfère déjà largement jouer dans des festivals type comme le Carnage Social qui nous rappelle un peu Haut-la-Vilaine, où t'es accueilli extrêmement bien, tout le monde est cool, les tailles de scène nous correspondent aussi. Et l'avantage, c'est qu'il y a souvent des prog extrêmement éclectiques. Et en fait, là, on joue juste après à Plus Plus Plus, qui pourtant n'a rien à voir avec nous, notre style, ou nous avec eux. Et pourtant, le plateau va être super cool, les Jasmine Jafar juste après aussi. Donc ouais, c'est ce genre de choses que nous, on a envie de défendre aussi. Et puis, on n'a jamais vraiment joué dans de festival punk où il n'y avait que du punk. Et je sais même pas si on en a vraiment envie. Si l'occasion se présente, je pense que oui, on le laissera, je pense. Mais on préfère largement ce genre d'esthétique à la Carnage Sociale.
0: Non, mais c'est vrai, pour revenir au truc des festoches de punk, je pense qu'on s'intègre limite moins dans les festoches 100% punk parce que bah comme on disait avant on a une esthétique qui varie de style. En fait on n'est pas assez punk pour les punks, on est trop punk pour les non-punks. Donc on est un peu dans un entre-deux, tu vois. Puis après voilà, le groupe il est récent, on sait pas encore vraiment ce qu'on fait, on cherche un peu ce qu'on veut faire, voilà. Bah, on vient de sortir, enfin on vient, du coup ça commence à faire un moment, mais on a sorti un EP en mars. Le premier s'appelle The Greatest Hits, le deuxième s'appelle The Very Best Of Volume 2. Du coup ça c'est notre actu la plus récente.
1: Et en fait on continue d'avancer, à créer des choses, à se retrouver. La dernière fois on répète, en 15 répètes on a créé 3 morceaux qui sont transformés en un seul. Ça avance à la façon dont on a envie que ça avance et puis en fait on se prend pas vraiment trop la tête là-dessus. On va sûrement ressortir des trucs l'année prochaine ou peut-être d'ici la fin de l'année. Mais par contre, pour l'instant, on essaye juste de jouer dans des lieux qui nous font kiffer et de vendre plein de merch.
3: Et on vient d'écouter une interview de Marav qui a été réalisée par Agathe, que l'on remercie. Une autre personne vient de nous rejoindre en plateau. Raphaël, de qui s'agit-il ?
4: Eh bien, il s'agit de Soizic Le Gracier, j'espère que je prononce bien.
5: Oui, oui.
4: Alors, qui a plusieurs casquettes aujourd'hui, qui fait du kamishibai dans une petite tente là-bas. En deux mots, le kamishibai.
5: Alors, le kamishibai, c'est une lecture un petit peu théâtralisée, avec des feuillets qu'on montre, et l'enfant ne voit pas le texte, et on compte l'histoire, un petit peu un cinéma, une image seconde.
4: Donc, une animation hyper sympa pour les enfants aujourd'hui, mais on t'a convié sur le plateau radio, plutôt pour parler d'un engagement plus militant, puisque tu fais partie du collectif citoyen et écologiste opposé à la carrière de Granula qui doit se créer à Montreuil, au Houlm.
5: Oui.
4: C'est un projet mené depuis plusieurs mois par le groupe industriel Pigeon. D'ailleurs, on voit du coup une petite remorque avec un gros pigeon que vous utilisez pour vos manifestations qui est installé juste derrière. Sauf que le projet, c'est sur une zone Natura 2000, donc il y a des impacts écologiques, il n'y a pas forcément de besoins locaux, il y a aussi des impacts sur le prix de l'immobilier, ben, plein de choses assez négatives liées à ce projet. Vous êtes plusieurs citoyens à vous mobiliser là-dessus. Il y avait notamment une action le 23 mai dans le cadre du printemps des luttes, des mobilisations dans toute la France sur plein de luttes locales. Déjà sur cette dernière mobilisation, donc là on était il y a 10 jours, ouais, 2 semaines, ça a eu des impacts, vous avez mobilisé du monde, je crois j'ai vu une 60aine de personnes.
5: Alors il y avait un peu plus, au début 60, puis en fait on était 100aine de personnes.
4: Alors que le village fait 130 habitants, il faut
5: ah
4: le dire.
5: Oui, oui, clairement il y avait les habitants, mais beaucoup de personnes extérieures qui sont concernées par la protection de l'eau, de l'environnement en général.
4: Et de faire du bruit à ce moment-là, est-ce que c'est pas la première fois que vous faisiez du bruit, mais est-ce qu'il y a peut-être eu des politiques ou quoi, de nouvelles réponses, ou en tout cas des gens qui ont rejoint le mouvement ?
5: Alors en fait, c'est vrai que c'était un mouvement national, donc ça a été relayé quand même sur des médias, sur reporters, sur des médias effectivement locaux également. Donc l'intérêt vraiment c'est de communiquer sur et de montrer, là l'idée c'était vraiment de montrer toute cette zone qui est périphérique au site choisi et la beauté de cette zone et l'importance au niveau de l'épuration de l'eau en général et de la qualité de l'eau de toute la zone et sur la carrière, le site choisi et directement en contact de la carrière.
4: Ouais, on pourrait détailler tous les impacts d'un projet comme celui-ci. Le principal, le plus problématique pour les habitants, c'est au niveau de l'eau.
5: Alors, au niveau de l'eau, mais ce n'est pas que pour nous, puisqu'on est directement relié à tout le réseau qui concerne l'Orne, puisqu'on est en début du bassin versant. Donc, tout ce qui sera pollué ici, si en plus on assèche les zones humides autour, puisqu'il sera inévitable une fois ouvert. Ouverte la carrière, toute l'épuration, toutes les pollutions iront dans les rivières. Ici, vous êtes au bord de la mer, qui est une rivière première catégorie dans laquelle la loutre commence à se réimplanter, elle sera directement affectée.
4: Oui, que ce soit effectivement sur la consommation humaine et les impacts écologiques de biodiversité.
5: Et la nappe va descendre, donc les puits alentours également, et les impacts sur la nappe phréatique. Alors, on n'est pas dans la zone de captage, on n'est pas dans la zone de captage, mais c'est vrai que c'est quand même, il y aura un impact sur les nappes par l'affluence de l'eau. Quoi.
4: Et le collectif, c'est le montage du collectif, la mobilisation, ça s'est fait assez spontanément quand le projet a commencé à être mis sur la table. Comment ça, le mouvement a pris de l'ampleur?
5: Complètement, c'est pas une structure, c'est un mouvement de citoyens qui se sentent concernés par ce qui se passe autour de chez eux. C'est pas une association, il n'y a pas de statut, c'est vraiment un mouvement qui draine largement. On sait pas exactement combien il y a de personnes dans ce collectif, mais on se réunit régulièrement, c'est pas toujours les mêmes, ça draine sur tout le département et un peu plus loin.
4: Alors pour l'instant, le projet est suspendu parce que pour des raisons d'autorisation administrative, il y a quand même une volonté politique de le faire au niveau de la préfecture, au niveau de la mairie. Vous avez encore des espoirs, des moyens de recours pour stopper le projet? C'est quoi un peu l'actualité là-dessus?
5: Ah oui, complètement. Alors je ne communique pas trop sur tous les développements des arguments qu'on est en train de compiler. Mais le recours est en route depuis le mois d'octobre. Nous, on monte tout un tas de volets argumentaires qui vont de l'environnement, l'eau, espèces protégées, etc., etc. Et puis également utilité, ça draine vraiment tout un tas d'arguments. Et là, on est en train de travailler avec notre juriste de France Nature Environnement et notre avocat, qui est l'avocat qui a défendu le projet l'implantation de la D924, c'est le même. C'est pas le même sujet, mais là c'est un sujet privé. On se bat contre une entreprise privée qui veut s'implanter là où il y a déjà ses concurrents, juste pour avoir sa part. Elle a un objectif de 4 à 5 carrières dans le département. Donc ça, c'est pas pour développer l'Orne, c'est pour nourrir des projets qui sont bien plus lointains. Donc au niveau du transport, on n'est pas du tout dans les clous de ce que préconise le schéma de carrière qui est en train de se faire.
4: En deux mots, pour terminer, qu'est-ce qu'on peut faire pour vous aider, vous soutenir, si on est sensible à la cause, qu'on soit ici à Lougé-sur-Mer ou plus loin en Normandie?
5: Alors, il y a une pétition, on a un Facebook. Faut signer cette pétition, plein, communiquer sur cette pétition. Quand on manifeste, nous, on s'attend... Alors, la DREAL, qui est un petit peu la police et environnement, qui rappelle au droit, est intervenu deux fois pour interrompre les chantiers illégaux que s'apprêtait à faire le groupe Pigeon au printemps. mais on est certain qu'ils vont revenir en septembre. Donc il nous faut du monde aussi quand on manifeste, quand on communique, donc se tenir au courant. Il y a donc le Facebook, il y a aussi une newsletter qui n'est pas très active, c'est vrai, mais tout le monde travaille, on n'est pas des professionnels de la lutte, mais en tout cas ça, ouais, être là et puis signer la pétition surtout.
3: Et le nom de la page Facebook, on ne l'a pas eu?
5: Stop Carrière.
4: Eh ben, merci beaucoup Soizic, et puis voilà, on va aller relayer la page Facebook dans la description de l'émission pour que tout le monde qui ne connaît pas cette lutte se penche sur le sujet. Voilà, bonne animation de Camille Chibaï aujourd'hui, bon festival, et puis au plaisir.
5: Merci beaucoup.
3: Merci beaucoup Soizic, merci beaucoup Raphaël. Et puis les amis, on arrive quand même à cette fin d'émission. On est quasiment à une heure d'émission. Je vais faire les petits remerciements avant de se quitter. Je te remercie mon cher Raphaël. Je remercie également Agathe qui était avec nous tout à l'heure pour représenter All Right et qui nous a présenté ses micro-trottoirs. Je remercie également Analou, merci infiniment. Et je remercie à la technique notre cher Clément. Merci beaucoup et merci aussi à Nico et Émilie qui nous accueillent ici sur la ferme de la Métairie à Lougé-sur. Le carnage social, c'est toute la journée ce week-end 6 juin. Il se passe encore des choses à Lougé-sur-Mer. Venez voir les caisses de Gaston, venez manger local. Qu'est-ce qu'on peut dire de plus, mon cher Raphaël?
4: J'ai quelques flyers qu'on m'a donné sur des choses qui se passent pas très loin d'ici prochainement. J'ai un micro agenda. Le 7 juin, il y a vachement des paysans. C'est des portes ouvertes à la ferme de Kerfaveleur, qui est ici, là sur le petit marché de producteurs. Dimanche 17 juin, dès 16h, c'est une ferme qui fait du fromage de chèvre, notamment. Et j'ai des choses. Deux soirées le 3 juillet dans le coin. Une soirée concert de rock celtique. C'est le groupe Island Safari au manoir de Durcé. Et puis à 20h30, à Sainte-Honorine-la-Guillaume, une comédie musicale, le chant des possibles, faite avec plein de monde du coin, professionnels ou bénévoles, amateurs du spectacle. Voilà, soirée très sympa en perspective.
3: Et alors, il me semble aussi que le 20 juin, Radio Coup de Foudre à Carouge organise la fête de la musique. Voilà, donc l'affiche devrait sortir incessamment sous peu. Donc réservez votre soirée. Eh bien, je vous souhaite une très belle journée à toutes et à tous. Et à très bientôt. Salut, salut.
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Madame, mademoiselle, monsieur. Toujours par ma voix, une vaste opération destinée à faire venir une foule de clients nouveaux, des clients de tous les âges. En effet, cette opération intéressera tout le monde. Les jeunes, les jeunes encore, les toujours jeunes, et puis ceux qui sont restés jeunes.

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Le 30 octobre 1929, Winston Churchill est réveillé en sursaut dans sa chambre d'hôtel à Manhattan par le bruit du corps éclaté d'un homme qui vient de sauter du 15e étage. Le milieu des finances est en proie à la panique. On raconte que les New-Yorkais doivent se frayer un passage entre la multitude de corps de businessmen qui se sont jetés du haut des tours de Wall Street. Les concierges des hôtels demandent aux nouveaux clients s'ils sont là pour dormir ou pour sauter. Le Mardi Noir annonce une des pires crises économiques de l'histoire. Elle durera plus de 10 ans, affectera le monde entier et transformera radicalement le visage et l'âme de l'Amérique. En quelques jours, les rues se rempliront d'épaves humaines, promenant leurs regards sur le monde, essayant de comprendre ce qui était advenu de tant d'espoir, tant de promesses.

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